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Merci d'être à l'écoute.

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On est ensemble jusqu'à minuit.

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On termine la journée ensemble en ce dimanche 12 juillet. Mon nom est Danaë Thériault et je suis avec vous jusqu'à minuit sur la Côte-Nord. 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

En cette soirée du 12 juillet, je prends le temps de saluer toute l'équipe du restaurant Petit Snack. Merci beaucoup d'être à l'écoute sur la Côte-Nord. Toujours un plaisir de vous accompagner. Et là, on termine même la semaine ensemble jusqu'à minuit. C'est moi, Danaë Thériault, qui vous accompagne. Merci d'être à l'écoute.

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Sur la Côte-Nord, en ce dimanche soir, c'est l'heure des célébrations parce qu'à partir de jeudi prochain jusqu'au 19 juillet, c'est la 32e édition du Vieux Quai en fête. Et pour vrai, tellement une belle programmation. Bravo à toute l'équipe qui s'en est chargée. On a l'ordre Marie-Mé, qui est une bête de scène, Francis de Grandpré aussi. Donc ça n'a pas manqué et c'est cette semaine que ça se passe dans la région. Donc on se retrouve là-bas en grand nombre à partir du 16 juillet, donc à partir de jeudi. Merci d'être à l'écoute en cette soirée. Toujours un plaisir de vous accompagner.

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Dès 6h, soyez à l'écoute sur le site web de la station. Sur la Côte-Nord, merci d'être à l'écoute. On est ensemble jusqu'à minuit. Wow!

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On termine la journée ensemble en ce dimanche 12 juillet. Mon nom est Danaï Thériault et je suis avec vous jusqu'à minuit sur la Côte-Nord. 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

En cette soirée du 12 juillet, je prends le temps de saluer toute l'équipe du restaurant Petit Snack. Merci beaucoup d'être à l'écoute sur la Côte-Nord. Toujours un plaisir de vous accompagner. Et là, on termine même la semaine ensemble jusqu'à minuit. C'est moi, Danaë Thériault, qui vous accompagne. Merci d'être à l'écoute.

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0: de même.
1: Ben, il est 5h59, puis on passe ça de même certain partout dans l'est du Québec. On salue nos amis de la Côte-Nord, à Viva 94.1, qui se joignent à nous. Ben, vous êtes toujours les bienvenus.
2: Exact.
1: Charles est pris avec d'autres émissions. Fait que, ben, c'est ça. Nous, on est là, puis on est content de vous parler. Alors,
2: oui.
1: Salut les gens de la Côte. Sinon, dans le Bas-Saint-Laurent, on est là. Matane, Namqui, Rimouski. Bingo! Let's go!
2: Tout le monde!
1: Bon, là... c'est moins beau ce matin que ce qu'on a connu précédemment.
2: C'est bien dit, c'est bien dit. Ça va être gris aujourd'hui. On a quand même des possibilités d'averse et même un risque d'orage en après-midi.
1: Ben, c'est sûr, là.
2: Mais à partir de jeudi, c'est du soleil.
1: OK.
2: Faut juste patienter jusqu'à jeudi.
1: Non, mais c'est correct d'avoir un peu de pluie, là. Le problème, c'est que les agriculteurs font les foins. Puis là, il faut que les balles soient ramassées avant qu'ils se mettent à mouiller, parce que
2: ouais,
1: sinon, ce sera pas drôle.
2: Ben, dépêchez-vous un matin.
1: C'est ça, on est tout cœur avec vous. Un bon réveil. C'est Danae, moi, Jay, on est avec vous. On va faire le tour de l'actualité, ce qui défrait la manchette dans les prochaines minutes. Mais là, il est 6 heures et on arrête tout. Bon, pas la musique, par exemple. On parle la musique. On arrête tout, mais on parle la musique. Voici deux frères, notre petit refrain tout l'été. Viva la...

0: Dans les nouvelles qui défraient la manchette, première chose, on va commencer par une bonne nouvelle. L'inauguration du centre de vélo de montagne au Mont-Saint-Mathieu, ça s'est déroulé vendredi. Le parc a ouvert son nouveau centre et ça a attiré plus de 1400 visiteurs en 6 jours, dont de nombreux cyclistes de Québec, Montréal et même des provinces maritimes. C'est un projet qui inclut 6 pistes de descente et 3 zones d'habileté sur 3,5 kilomètres. Et ça sera aussi le théâtre d'une manche de la Coupe du Québec de descente qui va se tenir en septembre. Donc, ça positionne bien le Bas-Saint-Laurent comme une destination touristique 4 saisons. Il y a une phase 2 du projet qui est déjà en préparation. Au courant des derniers jours, il y a eu plusieurs graves accidents qui ont coûté la vie à des gens dans l'est du Québec. Il y a un conducteur dans la trentaine qui a perdu la vie jeudi soir après une sortie de route à Val-d'Irène. Selon la Sûreté du Québec, il aurait perdu le contrôle de son véhicule dans une courbe et ne portait pas sa ceinture de sécurité, ce qui a entraîné son éjection du véhicule. Bien qu'il ait été transporté à l'hôpital, son décès a été constaté sur place. Une collision frontale sur la route 132 à Baie-des-Sables hier matin à 2h, donc durant la nuit de samedi à dimanche. Il y a un homme de 20 ans qui aurait dévié de sa voie, qui a subi des blessures importantes, mais sa vie n'est pas en danger. Il a été arrêté pour conduite avec facultés affaiblies. La conductrice, une femme de 31 ans, a également été blessée, mais ses blessures ne mettent pas sa vie en danger. Et finalement, cet homme de 44 ans qui est décédé sur une embardée à motocyclette à Sébec, confirmé par la Sûreté du Québec ce vendredi vers 10h. La victime originaire de Matapédia était partie en moto jeudi soir et sa famille avait signalé son absence sur les réseaux sociaux. Le décès a été constaté sur place et il y a une enquête de collision qui est toujours en cours. Aucune demande de médiatisation n'a été faite par la SQ avant la découverte du corps le lendemain matin. Une cérémonie historique a eu lieu au centre culturel Chichénéatamoun à Mishtuap, marquant la signature d'une entente tripartie entre le Conseil Inuktitut Ouachat Macmanayotenam, le gouvernement du Québec et Ottawa. Cette entente, saluée par la directrice des services sociaux Anouk Volant, officialise la prise en charge de la protection de la jeunesse par et pour les Inuits. Ça devient ici la première communauté autochtone au Québec à établir un tel accord. Le Canada s'est engagé à investir 137 millions de dollars d'ici 2030 pour soutenir ces services. C'est un geste qui est quand même un pas significatif là pour la réconciliation, la reconnaissance des droits des Premières Nations en matière de services à l'enfance et à la famille. Pessamit rejette finalement l'entente avec Hydro-Québec et le gouvernement du Québec. Les Inuits de Pessamit ont voté à 63% contre l'entente Aishkat lors d'un référendum qui était organisé hier. Sur 3500 électeurs, il y a 809 qui ont voté non, tandis que 471 ont approuvé l'accord qui proposait plus de 2,5 milliards de dollars sur 50 ans pour la communauté de 4000 habitants située à 60 km au sud-ouest de Baie-Comeau. Le président de l'élection, Alexis Wawanoloat, a affirmé que la population ne donnait pas l'autorisation au chef René Simon de signer l'entente. Pour toutes les nouvelles, rendez-vous sur nos sites de nouvelles partout à travers la région. Il est 6h09.
1: Et en ce début de journée, on veut savoir qui est à l'écoute. Oui. Donc, n'hésitez pas, on reçoit les textos, les messages vocaux, les images au 418-723-2564. Et en musique, pour bien débuter la journée, voici Ariane Moffat avec Petite Joie. Un bon début de journée, merci d'être à l'écoute.

0: Il est 6h15, vous êtes à Viva, un bon réveil partout dans l'Est du Québec, sur la Côte-Nord, avec Danae et moi, Jay. On va parler de ce qu'on apprend aux enfants dans les prochaines minutes, parce que ça n'a pas de beau, juste de bon sens.
1: OK.
0: Il y a quelque chose qu'on fait, qu'on devrait peut-être pas, sais-tu quoi? Par rapport aux enfants, ça fait partie de ma réflexion du jour dans le moment sagesse, après s'être réchauffé encore plus avec Yacétidon et la voix de Mitsou. Voici, c'est chaud, entre parenthèses, plus hot à Viva.

0: certain! Mitsu, Yacétidon, c'est tellement bon pour commencer la journée à 6h19 et ben ça paraît que c'est apprécié.
1: Oui, je dansais.
0: Moi, je parlais d'Ézéchiel qui nous avait texté.
1: Ézéchiel qui nous dit que la musique est bonne ce matin, mais moi aussi, je l'ai trouvé bonne. Là.
0: Ouais, il paraît que tu as dansé aussi aux terrasses urbaines.
1: Oui, j'ai fait ma petite danse en ligne favorite, fait que j'étais bien contente.
0: Ben oui,
1: merci à Martine et Robin de l'avoir mis et de m'avoir attendu pour la mettre.
0: Hey, ils t'ont annoncé toute l'équipe.
1: Ben oui.
0: Hey, grosse affaire. Grande vedette. Wow! Il est 6h20. C'est le moment sagesse. Donc, par ça de même, on réfléchit comme je ferais en tant que vieux sage. Je pense, et je vois la jeunesse. Et ça... Tu sais, je disais, non?
1: Qu'est-ce que tu vois, la jeunesse? Ça va bien, ça va bien. Let's go.
0: Dans le fond, les enfants, là, on leur apprend quelque chose qu'on devrait pas leur apprendre parce que ça devient bizarre. Qu'est-ce qu'on apprend à un enfant quand quelqu'un s'en va?
1: De dire bye?
0: Oui. Comment on y montre de dire bye-bye?
1: Un câlin?
0: Non, avec la main.
1: Oui, un bye-bye.
0: On ferme, on ouvre la main ou on envoie la main à gauche, à droite. Mais pourquoi qu'on y apprend ça puis que quand il grandit, il faut qu'il arrête de faire ça parce que c'est vraiment bizarre de faire ça en vrai en tant qu'adulte? Pourquoi qu'on y apprend à faire ça?
1: Mais moi, je fais encore ça.
0: Ah oui, à chaque fois qu'on
1: non,
0: se croise
1: pas à
0: dans
1: chaque
0: l'ascenseur,
1: fois, mais...
0: on finit notre journée, tu me fais bye-bye de même?
1: Non, non, pas tout le temps.
0: Ben,
1: là.
0: Ben t'es quoi, pas tout le temps, jamais.
1: Ben, mettons que tu vois quelqu'un de loin que tu connais.
0: Oui, ok, de loin, t'envoies la main,
1: oui.
0: Je peux comprendre.
1: Mais non, dans l'ascenseur, non, mais c'est vrai, c'est vrai.
0: C'est,
1: à un moment donné, c'est comme
0: un peu
1: bon.
0: Intense, là.
1: Oui.
0: T'sais, bye-bye! Voyons, c'est bien bizarre,
1: mais...
0: ça.
1: Il me semble qu'il n'y a jamais personne qui m'a dit d'arrêter de faire ça.
0: Oui, ben parce que tu t'es rendu compte de toute manière avec ton jugement rendu à 7-8 ans que c'était assez, tu sais.
1: Ouais, que personne d'autre le faisait
0: sauf moi. Pourquoi on apprend ça?
1: Je sais pas.
0: Je comprends, là, mais je comprends pas. Mais en tout cas, c'est bizarre.
1: Tu comprends en comprenant pas que...
0: Fait qu'on apprend à nos enfants à faire ça, mais en même temps, on n'apprend pas à nos enfants à faire les impôts.
1: Non, ça, c'est une bonne comparaison. C'est très bon.
0: Fred's, sa nouveauté, mademoiselle, ça s'en vient après les nouvelles à Viva.
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12: Bonjour, ici Michel Scarpino. Voici le bilan de l'actualité. Les Innus de Pessamit ont rejeté à 63% l'entente contenue avec Hydro-Québec et le gouvernement du Québec. Au total, 1287 membres de la communauté Innu se sont prononcés par le biais d'un référendum. L'entente de nouvelles relations concernant le développement énergétique, aussi appelée l'entente Aishkat, prévoyait le versement de plus de 2,5 milliards sur 50 ans, ainsi que d'autres sommes à la communauté de quelque 4000 âmes. Le document de 42 pages prévoyait cependant d'empêcher la communauté de faire appel aux tribunaux pour contester les projets énergétiques à venir et ouvre son territoire aux projets de la société d'État, des éléments qui ont suscité la controverse dans la communauté. Le ministre responsable des Premières Nations et des Inuits, Yann Lafrenière, a réagi à l'issue du vote. Il affirme prendre acte de la décision des membres de la communauté et dit avoir convenu avec les élus qu'il allait faire le point aujourd'hui. Quant à Hydro-Québec, son porte-parole, Jonathan Côté, dit aussi prendre acte du résultat du référendum. Hydro, dit-il, respectera les prochaines étapes que Pessamit choisira de suivre. Dans une phase d'expansion de ses services au Québec, le transporteur Central Mountain Air annonce qu'il introduit de nouvelles destinations à travers la Côte-Nord dans le cadre d'un déploiement progressif qui débutera le 20 juillet. De nouvelles destinations à travers la région et davantage de vols réguliers quotidiens dans la basse Côte-Nord sont prévus. Donc, à partir de lundi prochain, un service régulier sera introduit vers Havre-Saint-Pierre et dès le 2 août, il y aura des vols réguliers vers Baie-Comeau et Port-Minier, en offrant davantage de vols vers la Basse-Côte-Nord. CMA ajoute qu'une fois son réseau élargi à travers la Côte-Nord et la Basse-Côte-Nord, un service aérien régulier sans interruption sera mis en place entre Montréal, Québec, Baie-Comeau, Sept-Îles, Havre-Saint-Pierre et plusieurs autres municipalités de la Côte-Nord. Voilà, c'était le bilan de l'actualité Arsenal Média. 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
14: Sur la côte, à la météo pour aujourd'hui, c'est du temps plutôt instable, généralement nuageux, 60% de risque d'averse, peut-être un orage cet après-midi. Avec Humidex, on parle de 26. Ce soir et cette nuit, ça se calme un peu, minimum de 14, et demain, on reprend ça de plus belle, jusqu'à 30 degrés ressentis sur la côte nord. Mercredi, là, on est à plus long terme, puis avec des orages qui s'en viennent, c'est plus difficile à prévoir, mais normalement, ça devrait être alternance soleil-nuage, 60%, puis après, on devrait être libre pour le restant de la semaine.
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14: Il est 6h27 et on débute notre semaine ensemble. Nous sommes le lundi 13 juillet et comme on vient de dire, c'est pas le voyage dans le sud en fin de semaine. Ben, pas en fin de semaine, mais ce matin.
17: Non, vraiment pas. Ouais. C'est gris.
14: Au showbiz à venir.
17: Ah, on a des belles activités par contre cette semaine. OK, il fait peut-être gris aujourd'hui, mais le soleil va ressortir pour ces activités-là. On croise les doigts.
14: Ça, c'est le fun, ça.
17: Ouais.
14: Yes, sir. Fred, mademoiselle, commence notre journée ici à Viva. Êtes-vous à l'écoute? Si oui, faites-nous savoir ça. Le numéro de téléphone pour les textos, c'est 418-723-2564. Un bon réveil avec Dana et Jay. On part ça de même. À Viva!

0: 6h30, un bon réveil, bon début de semaine à Viva. Au showbiz, Danaï, il y a pas mal de shows à voir cette semaine chez nous.
1: Ah oui, ça paraît que la saison estivale est commencée. Oui. Là. On commence du côté de Rimouski, mercredi, avec les 5 à l'Angélus qui sont officiellement commencés. Donc ça, c'est un spectacle gratuit à la place du 6 mai 1950 à 5h. Ça dure une heure pile parce que l'Angélus, c'est les cloches qui vont sonner.
0: À 6h. Hein?
1: Exactement. Et c'est Johnny Arsenault qui va être là cette semaine. Et lui, on l'a vu à La Voix. Et il a vraiment une belle voix. Là. J'ai écouté un peu de sa musique. Vous allez adorer. Si vous le connaissez pas, ben c'est le moment d'aller le découvrir. Sinon, du côté du Vieux Théâtre de Saint-Fabien, c'est Vince Lemire qui va être là mercredi soir à 20h30 aussi. Donc, c'est le fun. Vous allez pouvoir aller voir les deux shows si ça vous tente.
0: Ouais.
1: Et Vince Lemire, ben, si vous êtes fan de country, ben vous allez l'adorer. Donc, c'est à ne pas manquer. Il reste encore des billets sur le site du Vieux Théâtre de Saint-Fabien. Sinon, on s'en va du côté de Matane avec Louise Latraverse qui va être là demain avec son spectacle L'Amour, Chris.
0: Oui.
1: Donc, ça, c'est à ne pas manquer. Ça va être super bon. C'est certain. C'est du côté du Bar à Choix à 19h. Mm-hmm. Et si vous voulez vos billets, ben dépêchez-vous. Ça part vite. Et pour finir, ben c'est sur la Côte-Nord que ça se passe et ça va être très festif à partir du 16 avec la 32e édition du Vieux Quai en fête.
0: Oui.
1: Et on a, entre autres, Loud, Marie-Mé, Francis de Grandpré et encore plus. Donc, vraiment, c'est festif cette semaine un peu partout dans la région.
0: Alors, on en profite. C'est quoi votre destination à vous pour aller voir tous ces beaux shows-là? Qu'est-ce que vous avez choisi? 418-723-2564. Bon lundi! On part de la musique et ça, quand cette chanson-là joue, c'est un événement. Les Cowboys fringants, la fin du show à Viva.
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0: La voix de Carl Tremblay dans une chanson tellement symbolique, la fin du show, les Cowboys fringants à Viva. Merci d'être à l'écoute et on aimerait saluer deux auditeurs précieux pour nous.
1: Oui, Myriam et Océane qui nous ont écrit pour nous souhaiter une belle journée.
0: Oui,
1: ben, bonne journée à vous.
0: Certains. On m'a dit à l'oreille qu'ils avaient essayé d'autres stations.
1: Mm-hmm.
0: Ils sont revenus à la maison.
1: Ah, oh, c'est le fun. On est contents.
0: Merci à vous deux d'être de retour. Ben oui, on est là, on vous accueille. Voulez-vous un café? On va prendre une petite gorgée de café. Hey, là, on va prendre nos vacances bientôt.
1: Ben oui.
0: Gare à vous, cependant!
1: Ouais, il y a un petit truc qu'on fait tous sans vraiment penser aux impacts.
0: Mm-hmm.
1: Et peut-être que vous allez changer d'idée une fois que je vais vous expliquer pourquoi vous ne devriez pas faire ça.
0: Après Charlotte Cardin, tant pis pour elle. 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

0: Tant pis pour elle, certain. Dans le jardin, la la, de Dana, la ni nana. On part en vacances, ça
1: on
0: fait
1: part
0: du
1: en
0: bien,
1: vacances.
0: Mais...
1: Mais on prend beaucoup de photos hein,
0: oui,
1: quand on est en
0: oui,
1: vacances.
0: Oui. On aime ça, montrer notre beau déjeuner.
1: Oui,
0: là.
1: Montrer qu'on est à la
0: oui,
1: plage.
0: C'est sûr, à des années-lumière de la maison,
1: exact.
0: À des kilomètres et des kilomètres. Regardez comment c'est cool, je voyage, je fais un road trip.
1: Mais c'est peut-être pas une bonne idée, finalement.
0: Ben non, je pense pas, moi non plus.
1: Vraiment pas une bonne idée, même. Parce que selon un sondage léger qui a été fait, chez toutes les personnes, là, c'est une personne sur trois qui publie des photos qui sont en vacances. Et chez les 18 à 34 ans, c'est une personne sur deux.
0: Eh,
1: beaucoup de monde.
0: Plaît.
1: Mais c'est pas une bonne chose parce que quand on montre aux gens qu'on n'est pas chez nous, qu'est-ce qui peut arriver?
0: Ben, les gens rentrent chez nous.
1: Ben, c'est ça, hein, les cambriolages.
0: Ils savent qu'on n'est pas là.
1: C'est ça, les cambriolages, ça augmente pendant l'été.
0: Oui,
1: parce
0: et
1: que...
0: parfois, c'est des proches.
1: C'est ça, parce qu'on montre qu'on n'est pas là. Puis là, des fois, on dit en vacances pour deux semaines. Ils savent jusqu'à quand on n'est pas là. En
0: ah
1: plus,
0: oui, c'est ça.
1: C'est pas une bonne idée. Donc, là, les conseils, c'est vraiment de protéger un petit peu notre vie privée, surtout
0: oui.
1: quand on est en vacances.
0: Ben oui.
1: Et juste d'attendre de revenir là, pour poster vos photos. Vous pouvez quand même les prendre, il n'y a aucun problème. Mais
0: ben oui.
1: Sur les réseaux sociaux, pas toujours une bonne idée de tout partager.
0: Arrange-toi
1: là.
0: Pour que le voleur vienne quand t'es là.
1: Oui, c'est ça. Tu vas être plus content d'être au courant
0: oui,
1: de ce qui s'est passé. Et justement, il y a des petits gestes qu'ils ont publiés pour nous aider à rester en sécurité. Dont, quand on part, de demander à un voisin de ramasser notre courrier, parce que ça, c'est un signe qu'on n'est pas là.
0: De sortir les bacs.
1: Oui, ça aussi. Utiliser une minuterie pour allumer une lumière en soirée, si jamais vous avez ça. Là,
0: ou
1: c'est...
0: même, t'as la laisse allumée. C'est pas grave. Deux jours, tu sais pas si t'es allumé.
1: Non, c'est ça, mais ça donne l'impression qu'il y a quelqu'un à la maison.
0: Oui.
1: Vérifiez aussi que vos comptes sont privés, que vos photos ne montrent pas d'informations comme votre adresse ou même votre numéro de porte. Faut pas donner plus d'indices qu'on en donne déjà. Là. Faut faire super attention. Puis, tu sais, oui, les psychologues, là, ils confirment que c'est bon de publier nos photos, de partager qu'est-ce qu'on fait en voyage, que ça fait du bien. Mais ne pas tout le temps être sur son téléphone en train de prendre des photos, ça fait aussi du bien parce qu'on profite plus du moment.
0: C'est vrai.
1: Donc... vous pouvez, au retour, publier votre album souvenirs,
0: des
1: petites photos.
0: Ou mais faire plein de stories souvenirs de vacances.
1: C'est ça. Mais quand vous êtes en vacances, profitez du moment présent. Prenez pas de photos. Et sachez que si vous le faites, puis que vous vous faites cambrioler, ben il y a beaucoup de monde que ça arrive l'été sans qu'on le sache.
0: Il y a une conseillère en assurance que j'ai vue partager une information sur les réseaux sociaux que j'ai trouvée pertinente par rapport au vol, justement.
1: Ouais.
0: Là, comme on est là-dedans. Puis je pense que c'est une information complémentaire pertinente. Barrez vos portes.
1: Oui.
0: Barrez tout le temps vos portes parce qu'il y a certains assureurs qui vont refuser de vous rembourser si vous faites une demande d'indemnité pour vol s'il n'y a pas de trace d'entrée par effraction.
1: Ben, c'est
0: vrai. Une trace d'entrée par effraction, c'est-à-dire forcer une serrure, briser une vitre, défoncer une porte, OK? Fait que juste ouvrir la porte, si elle n'est pas barrée, ça peut ne pas compter.
1: Exact.
0: Donc, c'est ça, checkez-vous.
1: Moi, depuis que je suis toute petite, barrer la porte, là, c'est super important chez nous, même quand on est à l'intérieur.
0: Okay.
1: Tellement qu'à un moment donné, il y a eu un feu dans notre bloc appartement, puis en sortant, on a barré la porte, puis on a dû la défoncer pour vérifier qu'il n'y avait personne, tu sais.
0: Moi, je comprends, mais c'est pas...
1: Barrer vos portes, nous, c'est une habitude, mais pour vrai, moi, ça me stresse hein, quand je vais chez quelqu'un, par exemple, dormir, puis qu'il ne barre pas la porte.
0: Ah ouais?
1: Hey! Je suis stressée tout le long.
0: OK, moi, tu vois, ça, moins...
1: Tu fais-tu partie du monde qui se disent que quand t'es chez toi, t'as pas besoin de barrer la porte parce que tu vas le voir?
0: Ça dépend. C'est quand,
1: ah,
0: quand je suis... C'est con, hein? Hey, c'est drôle, ça, comme sujet. Quand je suis tout seul à la maison, je barre la porte.
1: Mais pas quand tout
0: Mais le monde quand est... je suis en charge, je suis l'homme de la maison, je ne dérange pas. C'est bien bizarre,
1: Moi, c'est tout le temps barré. Je suis trop heureuse, trop stressée.
0: Ouais. Okay.
1: Ouais.
0: En tout cas.
1: Fait que, en gros, faites attention à vos photos de voyage. On les publie à la fin. Puis c'est la même chose aussi, juste dans votre journée. Hein. Arrêtez de publier en direct où est-ce que vous êtes.
0: C'est vrai, ça.
1: Juste des fois une heure de différence.
0: C'est comme la géolocalisation sur Snapchat. Moi, ça me faisait capoter. J'étais comme, enlève-moi ça.
1: Ben, moi, je l'ai juste laissé à comme 3-4 amis proches.
0: OK. C'est comme ça, si tu te fais voler, tu sais c'est qui.
1: Oui, exactement.
0: Marc Dupré, je veux pas dormir au retour à Viva.
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0: Non, hein, ça, c'est quand il y a des maringouins dans votre tente.
1: On veut pas dormir.
0: Non, tabarnouche, non. Il est 6h53, puis il y a du monde qui dorme pas puis qui nous écoute.
1: Oui, de retour de vacances, c'est Eric qui nous a écrit un bon lundi matin. Ben, merci, Eric, d'être là.
0: Ben oui, hein, reprendre ses petites habitudes, c'est dur. Hein?
1: Exact.
0: Mais il y a une température, on dirait, qui aide à retourner au travail aujourd'hui. Il n'y a rien à manquer dehors.
1: Il manque juste le soleil.
0: Darren Vaudreuil, Mauvais Garçon, tout l'été, viva la musique!

0: Oh, vous allez être servi dans les prochaines minutes après les nouvelles I Want It That Way, les Backstreet Boys.
1: J'adore cette chanson.
0: Au showbiz, Danae.
1: Au showbiz, on parle d'un record mondial qui a été battu par une star et vous allez rire. C'est par Pitbull que ça a été battu.
0: Ah oui?
1: Peut-être que ça va vous donner une idée du type de record.
0: L'arrivée la plus tardive en avion.
1: Non, c'est pas ça.
0: Comme aux grandes fêtes, TELUS, il y a de ça très très longtemps. Donc, ça s'en vient au retour à Viva.
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6: Bonjour, ici Michel Scarpino. Voici le bilan de l'actualité. Les Inuits de Pessamit ont rejeté à 63% l'entente contenue avec Hydro-Québec et le gouvernement du Québec. Au total, 1287 membres de la communauté Inuit se sont prononcés par le biais d'un référendum. L'entente de nouvelles relations concernant le développement énergétique, aussi appelée l'entente Aishkat, prévoyait le versement de plus de 2,5 milliards sur 50 ans, ainsi que d'autres sommes à la communauté de quelque 4000 âmes. Le document de 42 pages prévoyait cependant d'empêcher la communauté de faire appel aux tribunaux pour contester les projets énergétiques à venir et ouvre son territoire aux projets de la société d'État, des éléments qui ont suscité la controverse dans la communauté. La Coalition québécoise pour vieillir en santé propose de mettre en place un régime national d'allocation à l'autonomie qui serait principalement financé par les cotisations des contribuables. Cela s'avère nécessaire devant les défis liés au vieillissement de la population, selon la Coalition. Le régime national d'allocation à l'autonomie servirait à financer le soutien à domicile et à construire davantage de places d'hébergement pour les aînés. Actuellement, les gens qui souhaitent recevoir des soins à domicile doivent demander une évaluation de leurs besoins au CLSC pour recevoir des services du personnel par le biais de l'allocation autonomie à domicile. L'acteur qu'on a vu dans le parc jurassique, Sam Neill, est décédé à 78 ans. Il est mort subitement après s'être remis d'un cancer. C'est ce qu'a fait savoir sa famille dans un communiqué qui a été publié ce matin. Il avait annoncé en avril être guéri de son cancer du sang de stade 3. La famille a ajouté que son décès était soudain et inattendu, ajoutant qu'il n'avait plus de cancer au moment de sa mort. Voilà, c'est ce qui complète le bilan de l'actualité Arsenal Média. On vous souhaite une bonne journée à notre antenne.
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8: Sur la côte, à la météo pour aujourd'hui, c'est du temps plutôt instable, généralement nuageux, 60% de risque d'averse, peut-être un orage cet après-midi. Avec Humidex, on parle de 26. Ce soir et cette nuit, ça se calme un peu, minimum de 14, et demain, on reprend ça de plus belle, jusqu'à 30 degrés ressentis sur la côte nord. Mercredi, là, on est à plus long terme, puis avec des orages qui s'en viennent, c'est plus difficile à prévoir, mais normalement, ça devrait être alternance soleil-nuage, 60%, puis après, on devrait être libre pour le restant de la semaine.

0: Let's go! Quelques petites averses qui ont commencé à tomber dans l'ouest de notre territoire, incluant nous.
1: Ouais.
0: Ça se peut que ça s'en vienne chez vous, mais il y a quand même des éclaircies au travers de tout ça.
1: Au moins.
0: Comme on a dit tantôt, c'est un peu embêtant aujourd'hui. Une chose est sûre, c'est qu'on est là, puis on a de la bonne musique pour vous accompagner. Et ça se peut que j'ai l'air bizarre, là.
1: Comment ça?
0: Dans la cour à Jay, on va faire quelque chose de spécial tantôt.
1: Qu'est-ce que tu veux dire par quelque chose de spécial?
0: Restez à l'écoute.
1: J'ai peur.
0: Ça va être spécial.
1: J'ai peur.
0: Ça va-tu être bon? Ça va-tu être mauvais? C'est à voir. Au showbiz, okay. De quoi on va parler?
1: Ben, il y a un artiste, Pitbull, qui a battu un record du monde, mais c'est un record du monde surprenant, inusité.
0: Okay.
1: On s'y attend pas. Vous allez rire. Okay.
0: L'homme avec le moins de cheveux sur la planète.
1: Hey, t'es pas loin.
0: Ben non, tu me...
1: T'es pas loin.
0: Oh mon Dieu. Enlève ton linge qu'on check ça. Pas toi, Danaï, Pitbull. C'était malaisant.
1: Un petit peu, hein?
0: Pour tout oublier.
1: Oui, bonne idée. Yeah.
0: BSB, les Backstreet Boys. À Viva. Bon lundi.

0: Il est 7h08, tout l'été, viva la musique. Danae, moi, Jay, on vous accompagne pour commencer votre journée au travail ou peut-être votre premier café des vacances. Mm-hmm. On est là avec vous. On va parler du record de Pitbull qui est assez surprenant, merci. Mais avant, on a des nouvelles du box-office comme le nouveau film de Moana est sorti vendredi.
1: Et ça va pas bien pour le nouveau film de Moana, on va se le dire.
0: Je suis même pas surpris.
1: 52 millions internationalement parlant et c'est...
0: Hey, c'est une farce!
1: Juste pour vous dire, là, le film original d'animation, dans le monde, il avait ramassé 643 millions.
0: Ben c'est ça! Si t'es en bas de, mettons, 300 millions pour un film de cette envergure-là, c'est pas un succès. Hey, là, t'es à 54, mais ils se battent contre eux-mêmes, Disney!
1: C'est ça, parce
0: Toy
1: que...
0: Toy Story, je suis sûr qu'ils ont fait plus que 54 millions
1: oui,
0: en fin de semaine.
1: Ah oui, c'est encore au top, là. C'est encore au top. Mais Moana, le problème, et qu'est-ce que les gens disent, c'est que c'est un bon film, mais c'est mot pour mot la même affaire que celui en animé. Là.
0: Quel est l'intérêt de faire ça 10 ans plus tard?
1: Ben
0: voyons!
1: Oui, 2 ans après que la suite soit sortie.
0: C'est vrai!
1: T'sais, oui, c'est le fun là, de revisiter des contes.
0: Ben
1: mais
0: oui,
1: par
0: puis
1: exemple,
0: on voit les gros muscles à The Rock, c'est cool.
1: C'est ça, mais sa perruque, c'est bizarre. Là.
0: Ah ouais?
1: Ben oui, les gens, ils commentent beaucoup là-dessus, mais c'est ça, c'est un bon film. C'est juste que c'est exactement la même chose. Ils n'ont rien changé. Fait que les critiques vont beaucoup là-dedans, puis je pense que c'est pour ça que ça n'a pas attiré les gens non plus en fin de semaine.
0: Ben oui.
1: Pourquoi retourner voir un film qu'on connaît déjà, puis ça fait pas tant longtemps qu'on l'a vu?
0: Je sais pas c'est quoi leur idée, pour vrai.
1: Tant qu'à ça, créez-en des nouveaux.
0: La petite sirène... Ça fait plus longtemps. Le Roi Lion, c'était super intéressant, puis c'était un des premiers là, en capture de mouvement réel.
1: Ouais,
0: là,
1: ça avait été bien fait.
0: Oui,
1: Lilo et Stitch, ça a bien pogné, mais...
0: Ouais, là, c'est ça.
1: Depuis
0: là.
1: Le début, là, les gens chialent sur Moana, mais...
0: C'est comme... Je dirais à la limite Wall-E, mais Wall-E, ça marche pas. C'est de la science-fiction, là, fait que ça marcherait pas vraiment.
1: Ah, il serait capable.
0: Mais là-haut... Là-haut, oui. Mettons, en prise de vue réelle, ça serait probablement plus intéressant que Moana.
1: Ben oui, mais c'est juste... C'est pareil, c'est les mêmes tunes.
0: Non, c'est ça.
1: La chorégraphie est pareille. Mais si vous êtes allé le voir et que vous avez aimé, on veut le savoir au 88-723-2564. Mais si vous n'êtes pas allé le voir, pourquoi? Est-ce que c'est pour cette raison-là aussi?
0: Ou juste, ça me tentait pas. C'est correct, parce que c'est pas mal ça qui se passe pour la majeure partie des gens.
1: Exact.
0: On passe d'un beau monsieur chauve à un autre.
1: Oui.
0: On passe de The Rock à Pitbull, qui a battu un record étonnant.
1: Et tu l'as dit, personne chauve. Et c'est ça l'important. Ils ont réussi un rassemblement de 22 141 fans qui portaient des faux crânes chauves pour son concert à Londres.
0: OK.
1: Et c'est le plus grand jamais recensé.
0: Ah, fait qu'il a battu un record. Ben là, est-ce que le livre des records Guinness était sur place?
1: Oui.
0: Oh oui!
1: C'était prévu, c'est le festival qui avait demandé aux gens de porter ça parce que ça fait un petit bout là, que les fans de Pitbull se présentent au concert exactement de même.
0: Ben non, ils faisaient ça. Ah, c'est drôle ça.
1: Puis c'était rendu une blague. Fait qu'ils se sont dit qu'on va inviter les gens puis on va essayer de battre le record. Donc, il fallait un seuil de 2000 faux crânes. On s'est rendu à plus de 22 000.
0: Oh,
1: donc,
0: wow.
1: Ça a fonctionné. Okay. Et ils disent qu'ils se sont assurés que toutes les perruques étaient conformes et bien fixé sur la tête, sans que les cheveux dépassent devant pour être pris en compte.
0: OK, fait qu'il fallait vraiment que t'aies un front qui aille jusqu'à
1: ouais,
0: l'arrière.
1: Ouais, c'est ça. Fait qu'il y en a sûrement bien plus que 22 000 qui étaient présents, mais ça n'a pas compté.
0: Paraît que Pitbull fait était bien déçu, finalement, parce qu'il revenait justement de son voyage en Turquie.
1: Non, il était super content. Il a trouvé ça drôle. Pour vrai, Pitbull, là, s'est rendu sa blague préférée.
0: Oui, ben oui.
1: Il mentionne à ses shows. Il trouve ça drôle. Fait que c'est ça.
0: Il mentionne à ses chauves, tu veux dire.
1: Oui, exact. Hey, mais j'ai vu les photos de la foule. C'est drôle.
0: Ah oui, c'est sûr.
1: C'est drôle. Là, tu vois juste des crânes.
0: Mais c'est pratique parce que t'as besoin de moins d'éclairage parce que ça reflète beaucoup.
1: C'est aveuglant, tu sais, un avion qui passe par-dessus, là.
0: Oh, l'avion qui passe par-dessus.
1: Ben oui.
0: Bonne référence, Danae.
1: Ça fait plaisir.
0: Hey, c'est-tu drôle, pareil? Bon, ouf. Je vous dis pas de quoi je vous parle. Je vais juste appuyer sur play pour que la chanson joue, OK?
1: Okay.
0: Mais je vous avertis, ça va être bizarre prochainement. C'est Save Me Tonight, tout l'été, viva la musique.
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0: Hey, un bon réveil au travers de ce temps plutôt gris. On vous souhaite quelques percées de soleil par chance un peu plus tard aujourd'hui. C'est Danae et Jay qui sont avec vous à Viva. Salut à nos amis de la Côte-Nord qui sont là. On est content de vous parler ce matin. Dites-nous que vous êtes là. 418-723-2564. On va vous dire un beau bonjour, c'est sûr. Il y a du monde qui roule peut-être à 138. Appelez-nous sur le main libre, puis on va placoter, on va avoir du fun. Moi, je veux votre santé, OK?
1: OK.
0: Et je vais vous donner un truc pour avoir une bonne santé cardiaque en faisant strictement rien. Et ça, ça me parle. Mais je ne ferai pas comme Marie-Mé. Je ne vous mentirai pas. À Viva!

0: Hey, on a mis un petit kick à la musique de Viva dans les dernières semaines. Avez-vous remarqué?
1: J'adore ça. Moi, que, j'ai fait du beau karaoké, là.
0: Ça
1: c'était le fun.
0: Hey. Bon réveil à Viva. Il est 7h19. On en va ça dans Encourager. Encourager. On s'assoit les jambes croisées. Puis on se met à réfléchir. Tu sais, il y a le moment sagesse dont on passe ça de même. Mais ça, là, ça va être différent, OK?
1: OK.
0: Moi, je veux que vous vieillissez en santé, OK? Moi, je fais un petit peu d'hypertension, je crois. Un petit peu, c'est
1: je
0: peut-être
1: crois.
0: Un euphémisme, là. Il faudrait que je vérifie, parce que la dernière fois, c'était pas chic-chic. Il y a Dr. Robert Schneider qui a mené des recherches sur l'hypertension, OK? Puis a trouvé une façon de réduire les risques de décès par maladie cardiaque de 30% grâce à cet exercice qui ne demande pratiquement aucun effort physique. Des effets comparables à ceux des changements de l'alimentation et de l'activité physique. Eh bien, je suis confiant d'avoir quand même diminué ma tension artérielle parce que c'est quelque chose que je pratique.
1: Ben voyons, c'est quoi, Jay?
0: La méditation transcendantale.
1: C'est quoi ça? Transcendantale?
0: Ouais, ben tu sais, quand tu passes la soie dentaire, là, c'est un peu la même affaire. Non, c'est pas vrai. C'est 20 minutes par jour, OK? Puis ça apaise le système nerveux sympathique. Puis là, moi, je me rappelle des vieux sketchs de François Pérusse qui riaient un peu de la méditation transcendantale. Puis ça me faisait ben rire jusqu'à temps que je l'essaie puis que je... Hey, c'est quelque chose.
1: OK.
0: Tout ce que t'as à faire, là, c'est t'asseoir. Tu mets un timer sur ton téléphone, puis tu y touches plus. Tu fermes tes yeux et tu répètes le même mot en boucle dans ta tête pour que... Puis tu laisses ton cerveau aller, OK? Faut vraiment que t'as un lâcher-prise. Ton objectif, c'est de penser à rien. Mais en même temps, la méditation, il n'y a pas vraiment d'objectif. C'est juste être, OK? Fait que tu fais juste ton objectif. Ce qu'il faut que tu fasses, tu t'assois, tu fermes tes yeux, tu répètes le même mot. Et tu observes ce qui se passe dans ta conscience.
1: Est-ce que le mot doit être d'une certaine catégorie ou ça peut être genre chocolat?
0: Ça peut être n'importe quoi, tu choisis, OK? C'est un mot qui se veut réconfortant, familier.
1: Poutine.
0: Mais
1: réconfortant.
0: Idéalement, non, parce que ça, c'est trop précis, fait que tu vas imaginer cette chose.
1: Faut pas l'imaginer.
0: C'est plus un état d'esprit, comme par exemple calme ou relaxation ou paix, par exemple. OK,
1: fait que comment tu veux te sentir, dans le fond?
0: Oui, ça peut être ça, mais c'est peut-être mieux de pas prendre un objet que tu peux imaginer en fermant tes yeux. Tu sais, paix, c'est comme...
1: Faut que ça soit quelque chose de très flou.
0: C'est ça, tu sais. Donc, admettons, c'est calme. Là, tu répètes, tu fermes tes yeux, tu t'assois, tu te laisses pas distraire parce qu'il y a autour, tu mets ton timer, puis il va sonner quand t'as fini, OK? Fait que là, faut pas que t'ailles chercher ton téléphone pour voir combien qu'il
1: t'en... Non,
0: tu vis le moment présent, tu fermes tes yeux, puis tu fais calme. Calme. Calme. Calme. Calme. Et là...
1: Tu te sens-tu relaxé, là?
0: Ben, c'est ça qui arrive. C'est que là, ton cerveau va continuer de dire calme, mais il va dériver.
1: OK.
0: Puis là, il va dire, c'est quoi qu'il faut que je mange à midi? Puis là, tu fais comme, non, c'est pas ça. Calme.
1: Calme. Calme.
0: Tu ramènes ton esprit vers le mot calme. Calme.
1: C'est 20 minutes.
0: Calme. 20 minutes. Mais c'est... ça... Sais-tu quoi? À un moment donné, j'en ai fait pendant une heure de temps. Et ça a été la meilleure fois de ma vie.
1: OK, ça passe vite.
0: Ça a passé comme ça. Parce qu'à un moment donné, tu deviens bon à juste laisser le vide arriver dans ton esprit. Puis je veux pas dire que tu dors, mais t'es comme dans un état spécial, mais vraiment très détendu.
1: Oh, ouais.
0: Et quand, je veux pas dire réussi ou pas réussi, parce que tout ça, c'est une expérience, là, puis faut pas que t'aies un objectif, parce que ça brise un peu l'effet de calme. Faut juste que t'apprécies le processus. T'sais, Steve Jobs disait la récompense et le voyage. Fait que ça, c'est le voyage. Hey, là, je suis super ésotérique à matin.
1: Oui.
0: Mais appréciez-le. Puis, tu sais, ça a l'air ridicule puis bizarre de faire ça. Je comprends. Mais quand vous allez l'essayer, le faire 3-4 fois, la 4e fois, je vous dis, vous allez pogner quelque chose.
1: Fait que la première fois, c'est normal qu'on trouve ça long.
0: Long, plate, ridicule, c'est normal.
1: Parfait.
0: Ça fait partie du processus de l'apprentissage.
1: Super.
0: Puis à un moment donné, vous allez vraiment réaliser que c'est vraiment bénéfique.
1: Okay.
0: Je vous le dis, c'est bizarre. J'ai jamais vécu quelque chose d'aussi spécial. Parce que tu fais rien, en vrai. Tu fais juste répéter le mot, mettons, calme.
1: Mais c'est ça.
0: Puis à un moment donné, tu peux arrêter de dire le même mot. Juste être dans le vide, si tu veux. Et de regarder ton cerveau agir. Puis il y a des jours que ça marche super bien, il y a des jours que t'es incapable. Et c'est ça qui est intéressant, c'est que tu réalises, puis en même temps, t'apprécies, tu deviens capable de distinguer quand ton cerveau est saturé ou quand ton cerveau est disponible pour être détendu. Et ça aide dans la vie de tous les jours après de, mettons, tu travailles puis tu dis, hey, là, je suis vraiment pas calme. Ça aide.
1: Oh, ouais.
0: Oui, parce que tu deviens observateur de ce qui se passe à l'intérieur. C'est vraiment bénéfique. Puis en plus, ça va faire baisser votre tension artérielle.
1: Vois-tu, j'étais sceptique.
0: Ouais.
1: Mais on dirait que tu m'as convaincu.
0: Mais ça prend juste 20 minutes.
1: Ben c'est ça, 20 minutes, c'est pas long.
0: Non, ça ou scroller sur Facebook pour voir des publications de personnes que tu suis pas, là.
1: Eh oui, on passe tellement de temps à juste aller sur TikTok parce qu'on sait pas quoi faire.
0: Oui, puis ça booste votre dopamine, puis l'hormone du stress, puis tu te le quittes.
1: Ah, c'est pas
0: faites
1: bon.
0: L'inverse.
1: Ouais, on va faire, comment ça s'appelle, la méditation?
0: La méditation transcendantale.
1: Transcendantale. Je le répéterai pas cette fois-ci, mais on note ça.
0: Pense à trans en sandales. C'est quasiment ça. Justin Wellington au retour à Viva.
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14: Bonjour, ici Michel Scarpino. Voici le bilan de l'actualité. Les Innus de Pessamit ont rejeté à 63% l'entente contenue avec Hydro-Québec et le gouvernement du Québec. Au total, 1287 membres de la communauté Innu se sont prononcés par le biais d'un référendum. L'entente de nouvelles relations concernant le développement énergétique, aussi appelée l'entente Aishkat, prévoyait le versement de plus de 2,5 milliards sur 50 ans, ainsi que d'autres sommes à la communauté de quelque 4 000 âmes. Le document de 42 pages prévoyait cependant d'empêcher la communauté de faire appel aux tribunaux pour contester les projets énergétiques à venir et ouvre son territoire aux projets de la société d'État, des éléments qui ont suscité la controverse dans la communauté. Le ministre responsable des Premières Nations et des Inuits, Yann Lafrenière, a réagi à l'issue du vote. Il affirme prendre acte de la décision des membres de la communauté et dit avoir convenu avec les élus qu'il allait faire le point aujourd'hui. Quant à Hydro-Québec, son porte-parole, Jonathan Côté, dit aussi prendre acte du résultat du référendum. Hydro, dit-il, respectera les prochaines étapes que Pessamit choisira de suivre. Dans une phase d'expansion de ses services au Québec, le transporteur Central Mountain Air annonce qu'il introduit de nouvelles destinations à travers la Côte-Nord dans le cadre d'un déploiement progressif qui débutera le 20 juillet. De nouvelles destinations à travers la région et davantage de vols réguliers quotidiens dans la base Côte-Nord sont prévus. Donc, à partir de lundi prochain, un service régulier sera introduit vers Havre-Saint-Pierre et dès le 2 août, il y aura des vols réguliers vers Baie-Comeau et Port-Minier, en offrant davantage de vols vers la Basse-Côte-Nord. CMA ajoute qu'une fois son réseau élargi à travers la Côte-Nord et la Basse-Côte-Nord, un service aérien régulier sans interruption sera mis en place entre Montréal, Québec, Baie-Comeau, Sept-Îles, Havre-Saint-Pierre et plusieurs autres municipalités de la Côte-Nord. Voilà, c'était le bilan de l'actualité Arsenal Média. 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
0: Sur la côte, à la météo pour aujourd'hui, c'est du temps plutôt instable, généralement nuageux, 60% de risque d'averse, peut-être un orage cet après-midi. Avec Humidex, on parle de 26. Ce soir et cette nuit, ça se calme un peu, minimum de 14, et demain, on reprend ça de plus belle, jusqu'à 30 degrés ressentis sur la côte nord. Mercredi, là, on est à plus long terme, puis avec des orages qui s'en viennent, c'est plus difficile à prévoir, mais normalement, ça devrait être alternance soleil-nuage, 60%, puis après, on devrait être libre pour le restant de la semaine.
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0: Il est 7h31, un bon réveil d'Anaï et moi, Jay. On est avec vous pour savourer notre café, prendre des nouvelles. Êtes-vous à l'écoute ce matin, 723-2564, pour nous envoyer un petit texto ou pour téléphoner pour placoter. On
1: exact.
0: Aime ça, vous savoir là. C'est lundi aujourd'hui, on est le 13 juillet. Et oui, c'est les souhaits d'anniversaire également.
1: Oui,
0: les dernières semaines de travail avant la retraite, etc. Là.
1: Avant les vacances aussi. On salue ceux qui tombent en vacances. Attends, il y en a une, là, Jessica Bélanger, qui est officiellement en vacances, qui nous a écrit justement.
0: Wow.
1: Donc, bonnes vacances, Jessica.
0: Et à l'écoute, là?
1: Ben, je pense que oui.
0: Ben, voyons, Jess. Hey, merci. Tu commences les vacances du bon pied, hein, s'il vous plaît.
1: Ben oui.
0: Et là, on est très estival ici, très estivaux.
1: Estivaux?
0: Ouais, je pense
1: ça.
0: Que oui.
1: En tout cas, on est très
0: en
1: ça.
0: Tout cas, on n'est pas un festivo, ça c'est sûr.
1: Ça c'est sûr.
0: Des festivals. Seigneur, ça va pas bien.
1: Ah,
0: Justin Wellington, Small Jam, je vais arrêter de parler, ça va être mieux de même. Voici Aiko, Aiko, à Viva!
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0: Vous êtes à Viva, puis vous êtes de bonne humeur à part ça, parce qu'on est là. Salut à Étienne Harvey de Rimouski, qui célèbre ses 47 ans aujourd'hui.
1: Bonne fête!
0: Bonne fête! Et là, on va parler de mode.
1: De mode machiavélique.
0: De vêtements qui...
1: Qui veut notre mal.
0: Oui, c'est ça. J'adore ça, effectivement. Ma question pour vous au 418-723-2564, qu'est-ce que vous avez déjà enduré comme vêtements inconfortables ou même inapproprié, juste pour la mode? Il y en a beaucoup au travers des années, là. Fait que j'attends votre réponse au 418-723-2564. Il y a une nouvelle tendance, puis ça n'a pas d'allure. On va en parler après. Céline Dion et sa nouveauté. Bonjour, pardon, merci. Elle vient-tu de roter ou...
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0: Ben de rien, Céline, ça nous fait plaisir. 7h39. Ah, les années passent, les modes aussi, mais pourtant l'attitude reste la même. T'habiller comme la chienne à Jacques, mais c'est correct dans le fond parce que t'es à la mode. On jase de même, on jase juste de même. On jase de même, ouais, la chienne à Jacques était une carte de mode, visiblement.
1: Oui. Et maintenant, la mode s'est rendue dangereuse.
0: Ben, c'est ça que j'ai appris de ce que tu nous as dit. Il y a une nouvelle tendance qui n'a pas d'allure.
1: La tendance, c'est que les gens montrent les accidents qu'ils ont à cause d'une paire de pantalons.
0: Ben, okay? Voyons, c'est tout le temps la même paire.
1: Oui, c'est okay. Tout le temps la même paire. Une paire achetée de la marque Zara.
0: Ah, mon Dieu.
1: Et c'est des pantalons super larges, là. Tu sais, coupe extra, extra large,
0: oui,
1: qui sont
0: oui,
1: assez
0: oui,
1: longs.
0: Oui, oui, oui.
1: Fait que là, qu'est-ce qui se passe? C'est que les gens, ça mêle les pieds dedans.
0: C'est ça.
1: Et tellement qu'il y a une Irlandaise qui a subi une fracture au genou à cause de ces pantalons-là.
0: Ben là!
1: Elle a dû utiliser un fauteuil roulant.
0: Ben voyons!
1: Ouais.
0: Est-ce revenue contre Zara?
1: Je pense pas. En tout cas, l'histoire ne le dit pas.
0: Okay.
1: Et il y en a une autre qui a dû se faire retirer un ongle d'orteil après une chute. Pour vrai, les gens se font mal.
0: Ben voyons!
1: Avec cette paire de pantalons-là.
0: Coudon, c'est quoi? Ça nous fait des gens bêtes, ces jeans-là?
1: Ben, c'est qu'ils sont tellement longs, ils sont tellement larges qu'il y a comme un surplus de tissu.
0: Ben
1: là,
0: oui,
1: quand tu marches pile dessus, tu tombes.
0: C'est encombrant.
1: C'est mon genre. C'est tellement mon genre.
0: Moi, même avec des skinny jeans.
1: Hey, tout est possible. Moi, je suis gaffeuse. Mais là, ces pantalons-là sont bien beaux. C'est juste que des fois, notre sécurité est plus importante.
0: Ben, en général, la sécurité est importante.
1: Ça, faites-les raccourcir si vous pilez dessus.
0: Ouais.
1: Sinon, c'est un peu dangereux.
0: Ouais. Tu sais, parfois, la mode, hein?
1: Ouais,
0: moi, je me rappelle, puis il y a encore des gens qui font ça, là, tu sais, quand t'étais habillé yo, là, dans les années 2000, là, puis que t'avais comme une ceinture, mais c'était juste...
1: Décoratif.
0: Ta ceinture, elle serrait pas vraiment, c'était juste une façon pour toi de marcher les genoux un peu écartés pour être sûr que tes pantalons tombent pas. Puis là, t'avais des genres de sous-vêtements pour hommes super longs, puis tout le monde voyait quasiment ta craque de fesses parce que t'avais un petit manteau, là, puffy, style éco-red, puis ben, ça avait pas rapport, même au mois de novembre-décembre, tu sais, tu te promenais avec des baskets, puis des pantalons qui traînent à terre, la craque à l'air, puis il neigeait quasiment dedans, mais ça, c'était pour la mode.
1: Ouais.
0: Il y a des modes, même dans les années 90, les jeans troués,
1: mais,
0: quoi qu'il y en a encore un peu de temps en temps. Là.
1: Mais les jeans pattes d'éléphant, c'était un peu le même problème. Ça traînait par terre, ça devenait mouillé, c'était pas le fun.
0: Oui,
1: puis
0: c'était à l'époque de Woodstock, fait que t'avais les bas de pantalon tout boueux.
1: C'est ça, mais là maintenant, ces pantalons-là sont vraiment dangereux
0: pour vrai.
1: Oui,
0: oui, oui. Hey, c'est fascinant. Hein?
1: Fait que si vous avez des longs pantalons très, très larges, super à la mode, ben soyez prudent quand vous marchez avec... Puis c'est ça, ça peut mal finir.
0: Moi, je me pose des questions par rapport au marketing de Zara.
1: Okay?
0: Ouais. C'est peut-être moi qui est un grand suspicieux là, dans la vie, là, mais je me dis, peut-être que le designer qui a fait ces pantalons-là en 2 semaines, probablement, parce que ça reste des vêtements Zara, peut-être qu'il s'est dit ou que le comité là, a dit hey, « ça n'a pas de bon sens, c'est ben trop long, gars, ça ne fit pas sur personne. » Puis il a dit « ouais, mais on a commandé 350 000, fait qu'il va falloir les écouler, comment qu'on fait? » « Ah ben, on va l'envoyer à une couple d'influenceurs, on va lui dire « ah, c'est tellement trop encombrant, plante-toi puis ça va devenir une tendance. » Tu sais, s'ils font 3-4 gros influenceurs puis ils font toutes la même affaire,
1: ben oui, mais là,
0: c'est-tu arrangé? Moi, c'est ça,
1: cassé un genou. C'est clairement pas arrangé de se casser un genou pour vrai.
0: Moi, je suis embêté. Ça se casse-tu vraiment un genou? Il y a certainement des orthopédistes qui sont à l'écoute. Là.
1: Ça se casse. C'est un os, ça se casse.
0: Ben, c'est un os, c'est un cartilage.
1: Ben, il y a des os aussi autour. Il n'y a pas juste une affaire dans le genou.
0: Oui, tu te casses le tibia, le fémur, le péroné, je peux comprendre. Mais le genou, ça se casse-tu un genou?
1: Ben oui, ça se casse un genou.
0: Je trouve que c'est une invention de toute
1: pièce. Le même principe qu'un coude, ça se casse.
0: Ah, tu t'es déjà cassé le coude, toi?
1: Oui, le coude, 2 poignets.
0: Mon Dieu, pauvre toi, c'est vraiment... Mets pas ces pantalons-là, hein? Le danger te guette.
1: C'est ça, moi, les vêtements, il faut que ça soit par-dessus le sol. Tu sais, il n'y a aucune manière que je puisse tomber avec ça, là.
0: À tous les orthopédistes à l'écoute, s'il vous plaît, dites-nous, ça se casse-tu un genou, puis comment? Et moi, je veux savoir, 7-2-3-2-5-6-4, parce que visiblement, avec ces pantalons-là, c'est un danger qui est à un pas de nous arriver. Ella Langley, Choosing Texas, ça s'en vient à Viva.
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0: Bon, ben, casser un genou, ça se peut, finalement.
1: Oui, ça se peut, je te le disais. C'est Aline qui nous a écrit. Elle dit, eh oui, ça se casse un genou parce que ça m'est arrivé en ski alpin, puis c'était la rotule, ou communément appelée la palette du genou.
0: Ben oui, la rotule.
1: Ça se casse. Ben, tout se casse dans notre corps, tu sais.
0: La langue, ça se casse pas.
1: Mais tu peux, c'est un muscle. Fait que techniquement, tu pourrais te...
0: Fouler ou...
1: La langue, ouais.
0: Ouais, c'est ça. Ouais. Ça c'est... Faire un claquage de la langue. Aïe, aïe, aïe.
1: Hein, ça doit pas être agréable.
0: Mais qu'est-ce que t'as fait avec ta langue? OK, pour l'instant, c'est l'heure du... Voilà ta toune! Deux chansons qui s'affrontent. Qu'est-ce qui va jouer à 8 heures? C'est votre décision. Je vais vous présenter ma chanson parce que Danae est toujours pas revenue, là. Mon Dieu. C'est venu la chercher. Walker Hayes et Kesha avec Fancy Like est mon choix aujourd'hui.
1: Et pour moi, aujourd'hui, j'avais envie de quelque chose de joyeux,
0: oui,
1: et de dansant, ouais, et qui fonctionne avec ma joie de vivre, visiblement, qu'on peut entendre. One Republic, I Ain't Worried.
0: Vous faites votre choix, vous êtes dans l'équipe à J, c'est moi, pour Walker Hayes et Fancy Like, vous êtes pour Danae, pour One Republic et I Ain't Worried, et ça va jouer juste quand vous allez vous installer à votre bureau, peut-être à 8h ce matin.
1: Et vous votez au 418-723-2564.
0: La bonne nouvelle du jour s'en vient, on va parler, ben on passe du rire aux larmes,
1: oh,
0: à Viva, après Ludovic Bourgeois.

0: qui a plusieurs propriétés. Mm-hmm. Tu sais, c'est notamment l'hormone de la récompense, mais c'est aussi un produit chimique du cerveau lié à la maladie de Parkinson.
1: Oh, ouais.
0: Directement à partir des larmes, sans procédure invasive. Donc, à partir de carbone gravé au laser, traité avec du nickel et de l'urée, ce capteur a montré des taux de récupération de 99 à 100%. Alors ça, c'est surprenant.
1: C'est plus que parfait.
0: Dans les fluides lacrymo-synthétiques. Qu'est-ce que ça veut dire? J'ai aucune idée. Mais cette innovation-là pourrait révolutionner le diagnostic de la maladie de Parkinson, permettant une détection très précoce et des déséquilibres chimiques qui s'ensuivent.
1: Fait que dans le fond, on va aller chez le médecin, il va nous annoncer une nouvelle pour nous faire pleurer un peu, récupérer nos larmes, puis après ça, il va être capable de dire si on a la maladie de Parkinson.
0: J'espère que c'est pas comme ça que ça se passe. Je pense pas que ça a rapport aux larmes de tristesse. Je pense vraiment que c'est juste comme...
1: peu importe quelle larme.
0: Oui, c'est ça. Puis, tu sais, ça a pas été... c'est des résultats qui sont prometteurs là, sur des larmes humaines, mais on a encore besoin de beaucoup d'échantillons confirmer l'efficacité dans des conditions cliniques réelles.
1: Mais je suis tellement intriguée sur le comment ils récoltent les larmes. Moi, c'est ça qui m'intrigue. Là.
0: Peut-être qu'ils font écouter des chansons tristes.
1: Un film.
0: Ouais, c'est
1: bon
0: ça.
1: Bon cinéma.
0: Ça a été quoi le film le plus triste que tu as regardé?
1: Ah!
0: Hey, moi, ça n'en prend... Ah, oh, mon Dieu, Seigneur.
1: Voicemail to Isabelle. Oh.
0: Ah, ouais, OK.
1: C'est un nouveau film sur Netflix, là, mais...
0: Ah, ouais!
1: C'est triste, mais j'avoue que là-haut, sinon...
0: Là-haut, c'était triste, hein, s'il vous plaît.
1: Ah, mais ça.
0: Il y en a des bons films qui nous rendent tristes. Mais là, grâce à ça, vous saurez peut-être que vous êtes atteint de la maladie de Parkinson très tôt.
1: Ouais.
0: Et ainsi, peut-être conjugué avec la maladie plus facilement.
1: Exact.
0: C'est la bonne nouvelle du jour. Mais ouais, c'est sûr que, pour les gens qui vont être touchés par ça, c'est une mauvaise nouvelle. Mais la bonne nouvelle, c'est que ça nous aide.
1: Ben oui, parce que plutôt que c'est trouvé,
0: mieux ça se gère.
1: Exactement.
0: Je pense, il est 7h58 et la chanson gagnante du Voilà Tatoune s'en vient après les nouvelles au retour.
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0: nouvelle. Oui, c'est la bonne nouvelle du jour. Aujourd'hui, lundi, la bonne nouvelle du jour parle de la maladie de Parkinson.
1: Okay.
0: Il y a des chercheurs qui ont développé un capteur capable de détecter la dopamine, un produit chimique du cerveau

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5: Bonjour, ici Michel Scarpino. Voici le bilan de l'actualité. Les Innus de Pessamit ont rejeté à 63% l'entente contenue avec Hydro-Québec et le gouvernement du Québec. Au total, 1287 membres de la communauté Innu se sont prononcés par le biais d'un référendum. L'entente de nouvelles relations concernant le développement énergétique, aussi appelée l'entente Aishkat, prévoyait le versement de plus de 2,5 milliards sur 50 ans, ainsi que d'autres sommes à la communauté de quelque 4000 âmes. Le document de 42 pages prévoyait cependant d'empêcher la communauté de faire appel aux tribunaux pour contester les projets énergétiques à venir et ouvre son territoire aux projets de la société d'État, des éléments qui ont suscité la controverse dans la communauté. La Coalition québécoise pour vieillir en santé propose de mettre en place un régime national d'allocation à l'autonomie qui serait principalement financé par les cotisations des contribuables. Cela s'avère nécessaire devant les défis liés au vieillissement de la population, selon la Coalition. Le régime national d'allocation à l'autonomie servirait à financer le soutien à domicile et à construire davantage de places d'hébergement pour les aînés. Actuellement, les gens qui souhaitent recevoir des soins à domicile doivent demander une évaluation de leurs besoins au CLSC pour recevoir des services du personnel par le biais de l'allocation autonomie à domicile. L'acteur qu'on a vu dans le parc jurassique, Sam Neill, est décédé à 78 ans. Il est mort subitement après s'être remis d'un cancer. C'est ce qu'a fait savoir sa famille dans un communiqué qui a été publié ce matin. Il avait annoncé en avril être guéri de son cancer du sang de stade 3. La famille a ajouté que son décès était soudain et inattendu, ajoutant qu'il n'avait plus de cancer au moment de sa mort. Voilà, c'est ce qui complète le bilan de l'actualité Arsenal Média. On vous souhaite une bonne journée à notre antenne.
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6: Sur la côte, à la météo pour aujourd'hui, c'est du temps plutôt instable, généralement nuageux, 60% de risque d'averse, peut-être un orage cet après-midi. Avec Humidex, on parle de 26. Ce soir et cette nuit, ça se calme un peu, minimum de 14, et demain, on reprend ça de plus belle, jusqu'à 30 degrés ressentis sur la côte nord. Mercredi, là, on est à plus long terme, puis avec des orages qui s'en viennent, c'est plus difficile à prévoir, mais normalement, ça devrait être alternance soleil-nuage, 60%, puis après, on devrait être libre pour le restant de la semaine.
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0: on part ça de même.
1: Il est 8h04, un bon réveil dans l'Est. Si vous êtes chanceux aujourd'hui, peut-être pourrez-vous avoir des petites éclaircies. Je regarde dans le ciel, puis c'est pas impossible que ça vous arrive.
2: C'est pas impossible, mais présentement, moi, j'y crois pas.
1: Non, moi non plus. Et au showbiz, on parle de quoi à venir, Danaï?
2: D'activités qui s'en viennent dans la région, parce que cette semaine, ça va être festif. Oui. Il y a plein de choses à ne pas manquer.
1: Ça va être le grand retour de Quincy J. Je pense que là, ça va être la vengeance de la vengeance.
2: Oui, c'est ça, parce que au final, la semaine passée, j'ai passé.
1: Ben, ça m'étonne pas. T'es la plus scolarisée de tout le bureau.
2: C'était dur, mais là, je suis de retour à ma position, puis c'est toi que je vais piéger.
1: Ah, c'est pas bon, ça. Ça
2: je suis remplie de vengeance,
1: ça
2: en plus.
1: Ça sent mauvais. C'est comme mon bac de compost. Ça sent mauvais. C'est l'heure du Voilà ta toune, Danaï, tu gagnes.
2: Hey, enfin! Il me semble que ça fait longtemps que j'ai pas
1: raison, c'est vrai.
2: Je pense que la semaine passée, c'est juste toi.
1: Oui, ça
2: fait que, merci beaucoup à Karine qui a fait pencher les votes. Elle dit qu'elle a voté pour la joie de vivre ce matin avec One Republic. Et c'est vrai que ça met de la joie dans notre journée. Merci.
1: Sifflotons ensemble. 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

0: Il est 8h08, un bon réveil en ce lundi à Viva. Au showbiz, Danaï, il y a pas mal de shows à voir cette semaine chez nous.
1: Ah oui, ça paraît que la saison estivale est commencée. Oui. Là. On commence du côté de Rimouski, mercredi, avec les 5 à l'Angélus qui sont officiellement commencés. Donc ça, c'est un spectacle gratuit à la place du 6 mai 1950 à 5h. Ça dure une heure pile parce que l'Angélus, c'est les cloches qui vont sonner.
0: À 6h. Hein?
1: Exactement. Et c'est Johnny Arsenault qui va être là cette semaine. Et lui, on l'a vu à La Voix. Et il a vraiment une belle voix. Là. J'ai écouté un peu de sa musique. Vous allez adorer. Si vous le connaissez pas, ben c'est le moment d'aller le découvrir. Sinon, du côté du Vieux Théâtre de Saint-Fabien, c'est Vince Lemire qui va être là mercredi soir à 20h30 aussi. Donc, c'est le fun. Vous allez pouvoir aller voir les deux shows si ça vous tente.
0: Ouais.
1: Et Vince Lemire, ben si vous êtes fan de country, ben vous allez l'adorer. Donc, c'est à ne pas manquer. Il reste encore des billets sur le site du Vieux Théâtre de Saint-Fabien. Sinon, on s'en va du côté de Matane avec Louise Latraverse qui va être là demain avec son spectacle L'Amour, Chris.
0: Oui.
1: Donc ça, c'est à ne pas manquer, ça va être super bon, c'est certain, c'est du côté du Bar à Choix à 19h. Mm-hmm. Et si vous voulez vos billets, ben dépêchez-vous, ça part vite. Et pour finir, ben c'est sur la Côte-Nord que ça se passe et ça va être très festif à partir du 16 avec la 32e édition du Vieux Quai en fête.
0: Oui!
1: Et on a entre autres Loud, Marie-Mé, Francis de Grandpré et encore plus. Donc vraiment, c'est festif cette semaine un peu partout dans la région.
0: Alors, on en profite. C'est quoi votre destination à vous pour aller voir tous ces beaux shows-là? Qu'est-ce que vous avez choisi? 418-723-2564. Bon lundi. Et c'est au tour de Tears for Fears à jouer à Viva. C'est un coup de préparation pour le lunch 80-90-2000 ce midi. Everybody wants to rule the world à Viva.

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2: Ah oui, coincé Jay. Faux piégé Jay, c'est de retour.
3: Ah, je me sens mieux dans la position de la personne qui pose les questions plutôt que dans celle qui devait y répondre.
2: T'as pas aimé ça être l'arroseuse arrosée?
3: Non, donc je me revanche.
2: Oui.
3: Cette semaine. Et on parle d'anatomie aujourd'hui,
2: ah, oui.
3: Jay. Est-ce que t'es bon là-dedans?
2: Ah, c'est la sœur de colostomie.
3: Okay. Donc,
2: je voulais vraiment la dire, celle-là. Anatomie. Parfait. Hey, c'est drôle, arrêtez!
3: C'est très drôle.
2: Une colostomie, c'est pas drôle.
3: Concentre-toi.
2: Oui.
3: Combien d'eau possède un adulte en moyenne?
2: Combien d'eau?
3: Ben,
2: là, tu parles des os ou de l'eau? Là?
3: Un os des os.
2: Ah, j'en sens trois, mais non, plus que ça. Ben, je vais parler des choix de réponse.
3: J'espère, parce que t'es loin.
2: Ah ouais, hein?
3: 206,
2: oh.
3: 212 ou 224?
2: Je pense que c'est 206.
3: Est-ce que tu confirmes?
2: Ben, tu sais, c'est parce que mon pic était 103, mais c'est peut-être 103 par côté. C'est ça?
3: Fait que tu confirmes, tu
2: sais? Ouais, 206.
3: Ben, je sais pas si c'est 103 par côté, mais 206, c'est la bonne réponse. Hey, c'est beaucoup, 206.
2: Hey, 200 ciseaux.
3: 200 ciseaux qu'on
2: 200
3: peut...
2: 200 ciseaux, ça coupe?
3: Tu vois, c'est toutes les os qu'on peut se casser. On parlait de cassage, donc.
2: Moi, je parlais de ciseaux. Tu sais, des ciseaux, hein. Fait qu'il est 13 sur 18.
3: Fait que t'es rendu à combien?
2: Hey, je suis le maître du calembour aujourd'hui. Excuse-moi, là, mais
3: ah,
2: je
3: mais
2: me
3: tu passes, surpasse. Là, 13 sur 18,
2: ben, je pense que je suis aux alentours de 13 divisé par 18. Ça fait 2,34. C'est clairement pas ça. 13 divisé
3: C'est pour ça qu'on est animateur radio et non pas mathématicien.
2: 72%.
3: Bravo.
2: Ben, je passe.
3: Ben, c'est un bon retour.
2: Je pense que c'était ma note en français.
3: Faut que je les fasse plus dures. Les chansons.
2: Oui.
3: Pas les chansons, les questions. Hey.
2: Ça va pas.
3: C'est le matin. Hein?
2: C'est lundi. Nous autres aussi, on a les deux yeux dans le même trou, tu sais. Puis on se verse un petit scotch, puis on joue aux poches avec Blue Jeans Bleu à Viva.

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0: Qu'est-ce que tu vas dire?
1: Ben, ça me fait penser à Vitrerie Joyale maintenant. Quand j'entends cette tune-là.
0: Ah oui, ok. Ouais. Moi, tu vois, j'étais ailleurs. J'étais comme, c'est-tu moi ou la chanson Les bébés, des bébés, là, donne-moi ma chance, ouais. Celle qu'on vient d'entendre, tu sais. C'est un gars qui est toxique.
1: Oui,
0: tu sais, je me dis. Tu sais, si vous avez cassé dès le départ, il y avait peut-être un problème, puis là, il dit, ah, reviens, mais j'ai changé.
1: Non, quand quelqu'un te dit, j'ai changé, je te promets, laisse-moi une deuxième chance, souvent, non.
0: La bonne réponse serait de dire, moi aussi, j'ai changé, bye!
1: Oh! Beaucoup de conseils à prendre de toi, là.
0: Je sais pas. Teddy Swim s'en vient avec The Door, à Viva au retour.
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17: Bonjour, ici Michel Scarpino. Voici le bilan de l'actualité. Les Innus de Pessamit ont rejeté à 63% l'entente contenue avec Hydro-Québec et le gouvernement du Québec. Au total, 1287 membres de la communauté Innu se sont prononcés par le biais d'un référendum. L'entente de nouvelles relations concernant le développement énergétique, aussi appelée l'entente Aishkat, prévoyait le versement de plus de 2,5 milliards sur 50 ans, ainsi que d'autres sommes à la communauté de quelque 4 000 âmes. Le document de 42 pages prévoyait cependant d'empêcher la communauté de faire appel aux tribunaux pour contester les projets énergétiques à venir et ouvre son territoire aux projets de la société d'État, des éléments qui ont suscité la controverse dans la communauté. Le ministre responsable des Premières Nations et des Inuits, Yann Lafrenière, a réagi à l'issue du vote. Il affirme prendre acte de la décision des membres de la communauté et dit avoir convenu avec les élus qu'il allait faire le point aujourd'hui. Quant à Hydro-Québec, son porte-parole, Jonathan Côté, dit aussi prendre acte du résultat du référendum. Hydro, dit-il, respectera les prochaines étapes que Pessamit choisira de suivre. Dans une phase d'expansion de ses services au Québec, le transporteur Central Mountain Air annonce qu'il introduit de nouvelles destinations à travers la Côte-Nord dans le cadre d'un déploiement progressif qui débutera le 20 juillet. De nouvelles destinations à travers la région et davantage de vols réguliers quotidiens dans la basse Côte-Nord sont prévus. Donc, à partir de lundi prochain, un service régulier sera introduit vers Havre-Saint-Pierre et dès le 2 août, il y aura des vols réguliers vers Baie-Comeau et Port-Minier, en offrant davantage de vols vers la Basse-Côte-Nord. CMA ajoute qu'une fois son réseau élargi à travers la Côte-Nord et la Basse-Côte-Nord, un service aérien régulier sans interruption sera mis en place entre Montréal, Québec, Baie-Comeau, Sept-Îles, Havre-Saint-Pierre et plusieurs autres municipalités de la Côte-Nord. Voilà, c'était le bilan de l'actualité Arsenal Média. 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
0: Sur la côte, à la météo pour aujourd'hui, c'est du temps plutôt instable, généralement nuageux, 60% de risque d'averse, peut-être un orage cet après-midi. Avec Humidex, on parle de 26. Ce soir et cette nuit, ça se calme un peu, minimum de 14, et demain, on reprend ça de plus belle, jusqu'à 30 degrés ressentis sur la côte nord. Mercredi, là, on est à plus long terme, puis avec des orages qui s'en viennent, c'est plus difficile à prévoir, mais normalement, ça devrait être alternance soleil-nuage, 60%, puis après, on devrait être libre pour le restant de la semaine.
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0: Bon début de semaine au travail à Viva. Jay et Danaé sont avec vous. Et Danaé, dans les prochaines minutes, tu vas nous parler de nos vacances.
1: Ben oui, parce que c'est le fun les vacances. On prend des souvenirs, on publie nos souvenirs, mais c'est peut-être pas ça qu'il faudrait faire.
0: C'est ça. Il y a un mais. Méfiez-vous de vos vacances.
1: C'est ça, un très gros mais. Je vous l'explique dans quelques instants. Mais juste avant, en musique, Teddy Swims, The Door, à Viva.

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2: Dans le jardin, la la, de Dana, la ninana. On part en vacances, ça fait du bien, mais...
3: Mais on prend beaucoup de photos hein, quand on est en vacances.
2: Oui. On aime ça, montrer notre beau déjeuner.
3: Oui,
2: là.
3: Montrer qu'on est à la plage.
2: Mais c'est sûr, à des années-lumière de la maison,
3: exact.
2: À des kilomètres et des kilomètres. Regardez comment c'est cool, je voyage, je fais un road trip.
3: Mais c'est peut-être pas une bonne idée, finalement.
2: Ben non, je pense pas, moi non plus.
3: Vraiment pas une bonne idée, même. Parce que selon un sondage léger qui a été fait, chez toutes les personnes, là, c'est une personne sur trois qui publie des photos qui sont en vacances. Et chez les 18 à 34 ans, c'est une personne sur deux.
2: Beaucoup de monde.
3: Mais c'est pas une bonne chose parce que quand on montre aux gens qu'on n'est pas chez nous, qu'est-ce qui peut arriver?
2: Ben, les gens rentrent chez nous.
3: Ben, c'est ça, hein, les cambriolages.
2: Savent qu'on n'est pas là.
3: C'est ça, les cambriolages, ça augmente pendant l'été.
2: Oui, parce que parfois, c'est des proches.
3: C'est ça, parce qu'on montre qu'on n'est pas là. Puis là, des fois, on dit en vacances pour 2 semaines. Ils savent jusqu'à quand on n'est pas là. En
2: plus,
3: oui,
2: c'est ça.
3: C'est pas une bonne idée. Donc, là, les conseils, c'est vraiment de protéger un petit peu notre vie privée, surtout quand on est en vacances.
2: Ben oui.
3: Et juste d'attendre de revenir, là, pour poster vos photos. Vous pouvez quand même les prendre, là. Il n'y a aucun problème. Mais
2: ben oui.
3: Sur les réseaux sociaux, pas toujours une bonne idée de tout partager.
2: Arrange-toi pour que le voleur vienne quand t'es là.
3: Oui, c'est ça. Tu vas être plus content d'être au courant de ce qui s'est passé. Et justement, il y a des petits gestes qu'ils ont publiés pour nous aider à rester en sécurité, dont quand on part de demander à un voisin de ramasser notre courrier, parce que ça, c'est un signe qu'on n'est pas là.
2: De sortir les bacs.
3: Oui, ça aussi. Utiliser une minuterie pour allumer une lumière en soirée, si jamais vous avez ça. Là,
2: ou c'est... même t'as la laisse allumée, c'est pas grave. De jour, tu sais pas si t'as allumé.
3: Non, c'est ça, mais ça donne l'impression qu'il y a quelqu'un à la maison. Vérifiez aussi que vos comptes sont privés, que vos photos ne montrent pas d'informations comme votre adresse ou même votre numéro de porte. Faut pas donner plus d'indices qu'on en donne déjà, là. Faut faire super attention. Puis, tu sais, oui, les psychologues, là, ils confirment que c'est bon de publier nos photos, de partager qu'est-ce qu'on fait en voyage, que ça fait du bien. Mais ne pas tout le temps être sur son téléphone en train de prendre des photos, ça fait aussi du bien parce qu'on profite plus du moment.
2: C'est vrai.
3: Donc... vous pouvez, au retour, publier votre album souvenirs, des petites photos.
2: Ou mais faire plein de stories souvenirs de vacances.
3: C'est ça. Mais quand vous êtes en vacances, profitez du moment présent. Prenez pas de photos. Et sachez que si vous le faites puis que vous vous faites cambrioler, ben, il y a beaucoup de monde que ça arrive l'été sans qu'on le sache.
2: Il y a une conseillère en assurance que j'ai vue partager une information sur les réseaux sociaux que j'ai trouvée pertinente par rapport au vol, justement, comme on est là-dedans. Puis je pense que c'est une information complémentaire pertinente. Barrez vos portes.
3: Oui.
2: Barrez tout le temps vos portes parce qu'il y a certains assureurs qui vont refuser de vous rembourser si vous faites une demande d'indemnité pour vol s'il n'y a pas de trace d'entrée par effraction.
3: Ben, c'est
2: vrai. Une trace d'entrée par effraction, c'est-à-dire forcer une serrure, briser une vitre, défoncer une porte. OK? Fait que juste ouvrir la porte, s'il n'est pas barré, ça peut ne pas compter.
3: Exact.
2: Donc, c'est ça. Checkez-vous.
3: Moi, depuis que je suis toute petite, barrer la porte, là, c'est super important chez nous, même quand on est à l'intérieur.
2: Okay.
3: Tellement qu'à un moment donné, il y a eu un feu dans notre bloc appartement, puis en sortant, on a barré la porte, puis on a dû la défoncer pour vérifier qu'il n'y avait personne, tu sais.
2: Ouais, je comprends, mais c'est pas...
3: Barrer vos portes, nous, c'est une habitude, mais pour vrai, moi, ça me stresse hein, quand je vais chez quelqu'un, par exemple, dormir, puis qu'il ne barre pas la porte.
2: Ah ouais?
3: Hey! Je suis stressée tout le long.
2: OK, moi, tu vois, ça, moins...
3: Tu fais-tu partie du monde qui se disent que quand t'es chez toi, t'as pas besoin de barrer la porte parce que tu vas le voir?
2: Ça dépend. C'est quand, quand je suis... C'est con, hein? Quand, hey, c'est drôle, ça, comme sujet. Quand je suis tout seul à la maison, je barre la porte.
3: Mais pas quand tout le monde...
2: Mais quand je suis en charge, je suis l'homme de la maison, je ne dérange pas. C'est bien bizarre,
3: moi, c'est tout le temps barré. Je suis trop heureuse, trop stressée.
2: Ok, en tout cas.
3: Fait que, en gros, faites attention à vos photos de voyage. On les publie à la fin, puis c'est la même chose aussi. Juste dans votre journée, hein. Arrêtez de publier en direct où est-ce que vous êtes.
2: C'est vrai, ça.
3: Juste des fois, une heure de différence.
2: C'est comme la géolocalisation sur Snapchat. Moi, ça me faisait capoter. Je fais comme, enlève-moi ça.
3: Ben, moi, je l'ai juste laissé à comme 3-4 amis proches.
2: OK. C'est comme ça, si tu te fais voler, tu sais c'est qui.
3: Oui, exactement.

0: Ah ben c'était le fun le matin, puis savez-vous quoi? C'était tellement le fun qu'on va recommencer demain à Viva.
1: 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Et Diane Timmard s'en vient dans les prochaines minutes pour vous accompagner en ce début de journée avec le hit parfait si vous êtes célibataire et que vous attendez encore que votre chum apparaisse.
0: Ah ouais, ma foi.
1: C'est ma toune.
0: C'est « I want a French again ».
1: C'est plutôt « Where is my husband ».
0: Ah, OK. Ray, pas mal meilleur, effectivement. Hey, sinon, moi, je vous retrouve à midi dans Lunch 80-90-2000. À demain.
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journée, un bon début de semaine également. J'espère que votre week-end a été profitable. Diane Simard est contente de s'inviter avec vous autres. Un gros merci de choisir Viva et de nous sélectionner pour débuter votre journée. C'est vraiment un privilège d'être avec vous autres. Puis je vais vous jaser d'une avancée qui a été faite dans le monde de la santé. On aurait trouvé une piste de solution afin d'éviter à notre cerveau de vieillir prématurément. Alors, j'aurai l'occasion de vous donner les détails de ça à travers une playlist absolument incroyable. Je vous le dis, on est encore gâtés là, à Viva aujourd'hui. Vous savez que c'est Viva la musique, c'est pas pour rien que c'est notre slogan. Non, avec Jennifer Lopez, Pitbull, Jay Scott aussi, son succès Woodstock, Calvin Harris avec Dua Lipa seront là, Ben Sunboon, Louis Fancy. Cœur de pirate, attends, Bill, je vais reprendre mon souffle, il y en a trop. Sam Hunt également est en réserve. Kate Ryan avec Voyage, Voyage. Et pour tout de suite, c'est Rick qui s'invite à Viva.

Notre prochain groupe invité nous a offert en mars dernier un 4e album live pour célébrer leur tournée anniversaire. Alors, ça s'appelle Friends from Your Hometown, les Jonas Brothers. Et là-dessus, ça inclut des performances en direct enregistrées avec de nombreux invités spéciaux également pendant leur tournée. Alors, comme Demi Lovato, John Legend, également Machine Gun Kelly, Five Seconds of Summer. Alors, c'est disponible pour les fans des Jonas Brothers. Et en parallèle aussi, il y a Nick Jonas hein, qui a sorti un album solo également cette année. Alors, Sunday Best pour les inconditionnels. Alors, les Jonas Brothers sont là avec Marshmello sur Live Before You Love Me. Un gros merci de choisir Viva. Bon début de semaine.

La meilleure courbe musicale, c'est à Viva que vous la retrouvez. On a Kevin Parent qui s'invite avec son hommage à Jean-Pierre Ferland, le petit roi. Restez là. Cœur de pirate également s'invite avec Mélancolie dans un petit instant. Et pour tout de suite, on replonge dans la décennie 80 grâce à Rick Astley. Voici Together Forever à Viva.

0: parents et le petit roi dans Viva l'avant-midi. Vous savez qu'il va rendre justement hommage à Jean-Pierre Ferland dans ce spectacle-là qui s'appelle Le petit roi pour toujours. Alors, hommage à Jean-Pierre Ferland avec Joanne Blouin, Marc-André Fortin également sur scène. Alors, ça va partir partout dans la province cet automne. Alors, ça se promène un petit peu partout. Évidemment que le catalogue musical de Jean-Pierre Ferland est très, très, très riche. Alors, surveillez ça. Monsieur Ferland qui est décédé, hein, déjà, ça va faire, ça a fait 2 ans en avril dernier. Alors, ça se passe sur le jpferland.ca pour toutes les informations et les billets concernant le petit roi pour toujours. Et en parallèle, eh ben, Kevin Parent, vous savez qu'il continue sa tournée Pigeon d'argile. Alors, tournée 30e anniversaire, il sera du côté des îles de la Madeleine cette semaine. Alors, après-demain, je vous invite à consulter le kevinparent.ca là, pour tous les détails. Louis Fancy à venir dans un petit instant. 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

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Mike Desbarreaux s'invite avec Lou, voici Calling. Bon début de semaine chez nous.

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1: Très grande avancée concernant notre cerveau et le vieillissement prématuré à laquelle il peut être exposé. On en reparle dans un instant. Pour tout de suite, voici J-Lo et Pitbull à Viva.

Êtes-vous au courant de ça, vous, que notre cerveau changerait 4 fois au cours de notre vie? Plus on prend de l'âge et plus notre cerveau évolue. Alors, d'après la fondation Alzheimer, je sais pas, vous êtes rendu à combien? Moi, peut-être que je suis rendu à mon 3e évolution de cerveau. deuxième, pas si vieille que ça, là. Mais le magazine Marie-Claire nous parle d'une découverte de chercheurs asiatiques, vraiment qui est une grande avancée parce que ça met en lumière le lien direct entre notre métabolisme et le déclin cognitif. Alors, si on pouvait gérer davantage notre métabolisme, bon, on pourrait gérer également l'Alzheimer, AVC, dépression. Alors, pour

0: éviter que notre cerveau vieillisse prématurément. Alors, ce qu'on a trouvé en clair, c'est que des taux de glucose élevés dans le sang étaient associés à des cerveaux présentant davantage de signes de vieillissement sur les examens d'imagerie et paraissaient donc plus âgés que leur âge réel. Alors, c'est une très belle découverte qu'on a fait. Évidemment qu'il y a des travaux qui vont devoir être faits davantage là, pour élaborer, mais c'est très, très, très positif. Olivia Dean à venir à Viva. Restez là.
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9: Bonjour, ici Caroline Beauregard. Voici vos informations. Les Inuits de Pessamit ont rejeté à 63% l'entente avec Hydro-Québec et le gouvernement provincial. Au total, près de 1300 membres de la communauté ont voté au référendum de dimanche. L'entente H4 prévoyait le versement de plus de 2,5 milliards sur 50 ans pour le développement énergétique sur le territoire ancestral. La compagnie aérienne Central Mountain Air annonce de nouvelles destinations à travers la côte nord et plus de vols réguliers pour la basse côte débuteront progressivement à partir du 20 juillet. Dès lundi prochain, un vol régulier vers Havre-Saint-Pierre sera introduit et dès le 2 août, Baie-Comeau et Portmonier s'ajoutent aux services réguliers. Le triathlète originaire de Port-Quartier, Charles Paquet, a été le 5e compétiteur à franchir la ligne d'arrivée à la série des championnats du monde de Hambourg en Allemagne samedi. Un 3e top 5 pour l'athlète depuis le début de sa saison. 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

30, non pas 30 000, 30 millions de dollars, au minimum. C'est ce qu'aurait coûté le mariage de Taylor Swift et de Travis Kelce. Alors, selon ce que des spécialistes ont confié à Page Six, alors une facture composée de différents éléments. D'abord, pour la réservation du Madison Square Garden le 3 juillet dernier, sur plusieurs jours aussi, parce que là, faut que t'installes, faut démonter. Alors, c'est pas juste en date du 3 juillet qu'il fallait, bien sûr, le louer. Alors, juste ça, là, ça aurait coûté entre 5 et 10 millions de dollars. On ajoute un autre 5 millions pour la décoration, les compositions florales. On parle de la logistique, la restauration, le service également pour les 1000 invités. Tout ça, là, entre 2,5 et 3 millions de dollars. La robe sur mesure signée Dior pour Taylor Swift. On vient d'ajouter un autre 2 millions supplémentaires à la note finale. Sans oublier les cadeaux qui ont été distribués aux invités. Alors, on estime que le coût total pour ce mariage-là, là, c'est d'une fourchette qui va entre 20 et 30 millions de dollars, mais c'est peut-être même plus que ça. En tout cas, ils se sont dit oui. La voici, la nouvelle mariée, Taylor Swift, avec Opalite à Viva.

0: est à vendre, semble-t-il. Oui, Justin Timberlake avait ouvert ça en octobre 2025 avec le plus grand golfeur des 30 dernières années, Tiger Woods. Et là, eh ben, on a appris au cours du dernier mois, à peu près, là, que ce fameux bar sportif était à vendre. Alors, si jamais l'aventure vous tente, ça peut être quand même intéressant. Rock Your Body s'invite dans un instant musique. Également Ed Sheeran. À Viva, restez là.
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Mes trois artistes de chez nous, du Québec, se retrouvent en liste pour le prix de musique Polaris attribué à chaque année pour le meilleur album canadien. Alors, on a trois artistes québécois. On y retrouve le duo Angine de Poitrine qui est dans les 10 finalistes pour l'édition 2026 avec leur album Volume 2. Aussi, on y retrouve Les Louanges avec Alouette et également le troisième, c'est le duo montréalais BB Club avec Amaro qui a été lancé cette année. Alors, on mentionne que le jury tient seulement compte de la valeur artistique des albums sans tenir compte du genre musical ou des ventes. Alors, c'est le 22 septembre prochain qu'on saura qui sera le gagnant. Lors d'une cérémonie qui sera faite du côté de Toronto. Notre prochain invité, lui, il en a eu plusieurs des prix. Le dernier, ben, c'est un prix Socan pour sa pièce Ballon Sonde, entre autres. Également primé pour l'auteur de l'année. Voici Jean-François Posé avec sa nouveauté Emmêlée dans ses cheveux à Viva.

Think I Want Your Back dans Viva l'avant-midi. Ici, c'est Viva la musique. Merci de nous choisir. C'est Diane Simard qui est là en place avec vous autres en compagnie de Patrice Michaud maintenant.

0: nouveauté de Stromae est à venir dans les prochaines minutes en collaboration avec Tove Lo. Gros, gros hit des fleurs, ça s'en vient. Une des plus récentes de Charlotte Cardin également, The Way We Touch. Et la toune du lunch aussi est en réserve, servie par celle qui a fait son entrée au Rock and Roll Hall of Fame en 2025. C'est Avril Lavigne en plus qui lui a rendu hommage. Alors, je vous parle de Cyndi Lauper qui s'invite avec Girls Just Want to Have Fun. Alors, la toune du lunch, c'est une chanson qui met la table sur ce que vous pourriez entendre ce midi pour le lunch 80-90-2000. C'est à ne pas manquer dans les prochaines minutes à Viva.
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5: Bonjour, ici Caroline Beauregard. Voici vos informations. Les Inuits de Pessamit ont rejeté à 63% l'entente avec Hydro-Québec et le gouvernement provincial. Au total, près de 1300 membres de la communauté ont voté au référendum de dimanche. L'entente H4 prévoyait le versement de plus de 2,5 milliards sur 50 ans pour le développement énergétique sur le territoire ancestral. La compagnie aérienne Central Mountain Air annonce de nouvelles destinations à travers la côte nord et plus de vols réguliers pour la basse côte débuteront progressivement à partir du 20 juillet. Dès lundi prochain, un vol régulier vers Havre-Saint-Pierre sera introduit et dès le 2 août, Baie-Comeau et Portmonier s'ajoutent aux services réguliers. Le triathlète originaire de Port-Quartier, Charles Paquet, a été le 5e compétiteur à franchir la ligne d'arrivée à la série des championnats du monde de Hambourg en Allemagne samedi. Un 3e top 5 pour l'athlète depuis le début de sa saison. Pour plus de détails ou d'informations, rendez-vous sur macotenord.com.

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Dans moins d'une heure, on lunch. On lunch 80, 90, 2000. Voici la tune du lunch.

Madonna est à venir, elle qui connaît un succès incroyable avec la suite de Confessions on the Dance Floor, hein? Confessions 2 qui est sorti vendredi le 3 juillet. Et là, on a appris également au cours des derniers jours qu'elle fera partie du tout premier spectacle de la mi-temps de la finale de la Coupe du Monde de la FIFA qui va se tenir le 19 juillet prochain. Alors, ça se passe du côté de New York, New Jersey. Alors, elle va partager la scène avec Shakira, BTS, Burna Boy, également Justin Bieber, notre Canadien qui sera sur scène. Et c'est Chris Martin, le chanteur de Coldplay, qui orchestre tout ce show-là. Et c'est un événement organisé au profit du Fonds mondial pour l'éducation de la FIFA. Alors, c'est pour la relève qu'on fait tout ça. Moi, je trouve ça absolument génial. Le soccer qui est extrêmement populaire ces temps-ci avec cette Coupe du Monde qui reviendra là dans 4 ans. Alors, on surveille ça, c'est bien certain, pour ce spectacle de la mi-temps qui va être extrêmement populaire. Certains prédisent que ça va être un des spectacles les plus vus depuis longtemps. La voici avec Sabrina Carpenter sur Bring Your Love à Viva.

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0: en Vallière et des flèches au soleil. C'est sa nouveauté qu'on vient de s'offrir directement pigée de son album Les Saisons, Les Secondes qui est sorti en 2025. Alors, c'est une chanson folk rock introspective. J'adore ça. Les textes de Vincent Vallière, de toute façon, je suis tout le temps très vendue. Lui qui poursuit sa tournée d'ailleurs, Vallière à travers la route. Un peu partout au Québec, prochaine destination, c'est le Festif de Baie-Saint-Paul le 25 juillet prochain et ça se poursuit tout au long du mois d'août. Également, ben il y a beaucoup de dates aussi en 2027 pour Vincent Vallière qui vous invite évidemment à ne pas le manquer sur le vincentvallière.com. On peut suivre tout ça. Et ce qu'on suit également dans un instant, c'est Daddy Yankee avec la chanson Soleil sonoriel et Shania Twain avec une de ses incontournables de son répertoire, From This Moment, en réserve dans un moment. Viva, restez là.
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0: On l'avait tellement demandé fort à l'univers que Michael Bublé invite Roxane Bruno pour interpréter la version bilingue de sa chanson Home lors de son passage au Festival d'été de Québec. Eh bien, ça a été exaucé hier soir. Roxane est venue rejoindre Michael Bublé sur scène. Voici le duo sur Home. C'était tellement touchant et on vous l'offre à Viva.
1: Oui.

dans un instant de la belle nostalgie à Viva pour le lunch 80 90 2000. Toujours un excellent montage en plus là, qui part votre heure de lunch. Je peux vous dire que pour la pause du dîner, c'est drôlement efficace. Et nous, on va se reparler pour Viva la Casa en mode vacances. Sur le coup de 16h aujourd'hui, Diane Simard a bien hâte de vous retrouver. Et on se laisse avec Max McNown et Better Me For You. Un gros merci de choisir Viva. À tantôt!

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4: Bonjour, ici Caroline Beauregard. Voici vos informations. Les Innus de Pessamit ont rejeté à 63% l'entente avec Hydro-Québec et le gouvernement provincial. Au total, près de 1300 membres de la communauté ont voté au référendum de dimanche. L'entente H4 prévoyait le versement de plus de 2,5 milliards sur 50 ans pour le développement énergétique sur le territoire ancestral. La compagnie aérienne Central Mountain Air annonce de nouvelles destinations à travers la côte nord et plus de vols réguliers pour la basse côte débuteront progressivement à partir du 20 juillet. Dès lundi prochain, un vol régulier vers Havre-Saint-Pierre sera introduit et dès le 2 août, Baie-Comeau et Portmonier s'ajoutent aux services réguliers. Le triathlète originaire de Port-Cartier, Charles Paquet, a été le 5e compétiteur à franchir la ligne d'arrivée à la série des championnats du monde de Hambourg en Allemagne samedi. Un 3e top 5 pour l'athlète depuis le début de sa saison. 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
1: Ben, c'est parti pour une nouvelle semaine. Un bon lundi midi. Nous sommes le 13 juillet. Viva, viva, viva, viva. Mon nom, c'est Jerry Castonguay. Et moi aussi, dernièrement, j'ai sué plus que prévu.
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1: Non, mais on a un début d'été chaud quand même. Soyons honnêtes. Ceux qui ont eu des vacances au courant des dernières semaines, vous avez pogné le jackpot ou pas. Ça dépend de votre relation avec la chaleur. Une chose est sûre, c'est qu'il faut pas arrêter d'être actif. Puis faire juste la farniente, faut se tenir en forme. Mais il y a des risques quand même avec la chaleur. Puis il y en aura d'autres épisodes cette année. On va parler de ça pendant que vous mangez votre petit sandwich, votre petite salade santé ce midi. Parce que c'est le lunch 80-90-2000, c'est surtout la musique qui est en avant-plan. On va parler justement des nouvelles de l'actualité show business. Mais avant toute chose, on part le bal avec le meilleur de ces trois décennies. On a Beyoncé et Jay-Z, le petit couple qui s'en viennent. Mais pour tout de suite, straight up, Paul Abdul, le lunch 80-90-2000. 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

0: J'étais allé courir dernièrement pendant qu'il faisait chaud parce que je me suis dit, je suis dû, puis là, de toute manière, il arrêtera pas de faire chaud. Fait que je suis allé. C'était moins pire que ce que je pensais. C'est juste quand t'as l'impression de bronzer dans dessous des mollets, là, tu dis, ouais, il fait chaud. On est plusieurs à vouloir garder nos bonnes habitudes, mais notre corps, lui, fonctionne pas tout à fait de la même façon. Hein. On n'est pas prêt à vivre sur Mars, puis on peut perdre entre 1 et 2 litres d'eau par heure simplement en transpirant pendant un effort. Hey, c'est beaucoup d'eau, puis le problème, c'est que quand on commence à avoir soif, ben, il est déjà un peu trop tard au niveau de la déshydratation. Puis aussi, ça, je savais pas, mais le cœur travaille en double, donc il doit envoyer plus de sang vers le muscle pour l'effort, pour aussi essayer de nous refroidir. Donc, les recommandations des experts disent qu'on doit diminuer de 20% notre effort quand il fait chaud pour être en forme et évidemment s'hydrater avant même de commencer.
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0: À cette heure-ci, c'est toujours la même histoire à Viva. On joue la toune du bureau et j'ai oublié d'en parler aujourd'hui, mais faites-le là, pour demain parce que c'est toujours une journée d'avance pour vous donner le goût d'écouter le lendemain. Vous faites votre demande spéciale avec votre gang du bureau au 1-866-567-2346. Faites comme la gang de débosselage du Nord à Val-d'Or, toujours à l'écoute de Viva. Merci, c'est fin. John Segada, Just Another Day. Un bon midi, bon lundi. À Viva!

0: Dans les nouvelles du showbiz, ce qui a défrayé la manchette à partir de tôt ce matin, l'acteur néo-zélandais Sam Neill, qu'on reconnaît pour son rôle d'Alan Grant, paléontologue dans la série Jurassic Park, et aussi son rôle plus récemment dans Peaky Blinders, est décédé à l'âge de 78 ans à Sydney. On savait qu'il combattait un lymphome, mais avant son décès, il avait confirmé qu'il n'y avait plus de traces de cancer dans son corps. Le rappeur Pitbull a établi un nouveau record Guinness. 22 000 fans avec de faux crânes chauves se sont rassemblés à un concert qu'il a donné à Londres. C'est donc le plus grand rassemblement de personnes portant des bonnets chauves jamais enregistrés. Félicitations. Disney, c'est moins réjouissant par exemple. Ils viennent de connaître une rare déception au cinéma. La version en prise de vue réelle de Moana a beau avoir terminé au premier rang du box-office nord-américain, mais les recettes étaient bien en dessous des attentes avec que 95 millions. Dans le premier week-end. Habituellement, là, on estime à 300 là, pour le premier week-end quand ça va bien. Mais en même temps, ils compétitionnent contre eux-mêmes. Le dernier Moana, ça fait 2 ans qu'il est sorti. Puis en plus, puis le premier, ça fait juste 10 ans. Puis il y a aussi Histoire de jouer 5 toujours à l'affiche. Autrement, il y a plusieurs analystes qui disent que Disney est allé un peu trop vite pour ce remake-là. Puis c'était quoi l'avantage d'avoir prise de vue réelle, à part arborer... une belle perruque à The Rock, puis voir ses beaux muscles en vrai, y a pas de différence. C'est mot pour mot le même scénario. Fait que je pense qu'ils ont des petites questions à se poser. Même La Petite Sirène, qui est un peu le même concept, bien que ça fait longtemps que l'original est sorti, ben ça a pas été un immense succès non plus. Post Malone avec Circles, ça va nous ramener en 2019. Ça fait déjà 6 ans, 7 ans même de ce hit-là. Ça s'en vient dans le lunch 80-90, 2000 et quasiment 2020 au retour à Viva.
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Ah, c'est bon, mais ça nous donne le goût de retourner au travail. C'est lundi après-midi. Votre playlist, ce sera l'affaire d'Olivier qui s'installe dans les prochaines minutes. Je m'appelle Jerry Castonguay. Je vous retrouve demain, même heure, même poste, même Batmobile. Salut, à demain. Voici Rock Voisine à Viva.

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8: Bonjour, ici Caroline Beauregard. Voici vos informations. Les Inuits de Pessamit ont rejeté à 63% l'entente avec Hydro-Québec et le gouvernement provincial. Au total, près de 1300 membres de la communauté ont voté au référendum de dimanche. L'entente H4 prévoyait le versement de plus de 2,5 milliards sur 50 ans pour le développement énergétique sur le territoire ancestral. La compagnie aérienne Central Mountain Air annonce de nouvelles destinations à travers la côte nord et plus de vols réguliers pour la basse côte débuteront progressivement à partir du 20 juillet. Dès lundi prochain, un vol régulier vers Havre-Saint-Pierre sera introduit et dès le 2 août, Baie-Comeau et Portmonier s'ajoutent aux services réguliers. Le triathlète originaire de Port-Cartier, Charles Paquet, a été le cinquième compétiteur à franchir la ligne d'arrivée à la série des championnats du monde de Hambourg en Allemagne samedi. Un troisième top 5 pour l'athlète depuis le début de sa saison. 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

Bon après-midi tout le monde, Oli Bombardier qui s'installe avec vous et j'espère que vous passez un bon début de semaine à date. Et quand je dis installez-vous là, ben installez-vous confortablement. Je vous accompagne tout l'après-midi avec de l'excellente musique au programme. Ryan Kennedy s'amène avec Honest Song, Ludovic Bourgeois avec Jamais S'oublier. Mais là on commence le show en grand là, avec la reine absolue de la pop, voici Taylor Swift et sa magnifique chanson Uplight sur Viva! La musique. Bon après-midi tout le monde.

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Est-ce que vous aussi, vous faites partie de ceux et celles qui se disent à chaque dimanche soir, « Bon, c'est beau, là, demain, lundi, je commence ma détox, là. Je vais manger juste la salade et je vais boire 3 litres d'eau. » C'est important de boire de l'eau. Mais tu sais, manger santé, on dirait que c'est pas fait pour tout le monde, là. Tu sais, on est d'accord, là, pour dire qu'arriver le lundi en après-midi, ben l'appel du petit biscuit au chocolat avec le café est beaucoup trop intense. Moi, je me suis dit, hey, j'arrête le chocolat pendant un mois. J'arrive ici à la station, mes collègues de travail avaient acheté des barres de chocolat pour tout le monde. Fait que j'ai mangé toutes les barres de chocolat. Mais là, on lâche la culpabilité, on respire puis on s'évade plutôt en douceur parce qu'on a le droit de manger du chocolate. Voici la voix la plus enveloppante de la radio, Noah Jones. Et son classique, Don't Know Why, à Viva la musique.

encore de New Country au menu. Voici le duo explosif de l'été, Shaboozy et Jelly Roll, avec leur solide chanson Amen. À Viva la musique!

0: On va se parler franchement cet après-midi. Est-ce que c'est juste moi ou planifier des vacances en famille, c'est parfois plus épuisant que de faire une semaine de 40 heures au bureau? On s'attend que pour les gars, faire sa valise, ça prend souvent 10 minutes. Moi, gros max, là, 10 minutes, j'ai fait ma valise. Un maillot, 3 t-shirts et le tour est joué. Mais pour certains, là, les filles, c'est une opération militaire là, de haute stratégie. Il faut prévoir des collations pour la route, la trousse de pharmacie, au cas où le petit dernier ferait de la fièvre, de la crème solaire, sans oublier les jeux pour les jours de pluie. Et je me souviens, là, quand on partait en vacances en famille, ma mère a pensé à tout, puis mon père, il était comme « On a-tu assez de gaz pour se rendre? » C'est vraiment ça. Mon conseil à Viva aujourd'hui, là, c'est déléguer. Faut déléguer, les gars, là. Pas juste la fille, là, qui doit faire toute la job puis préparer la valise, là. Donc, donnez une liste claire à votre chum et faites participer les enfants également, là. Tu sais, les vacances, c'est fait pour que tout le monde se repose, incluant les mamans. On prend une courte pause et lorsqu'on revient, Olivia Dean s'amène « Man, I need » à Viva, la musique.
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Avis aux amateurs des guitares et de pop, notre Canadien Shawn Mendes fait parler de lui cette semaine. Il vient tout juste de lancer sa propre ligne de guitare avec la légendaire marque Martin, inspirée d'un modèle vintage des années 1920, déniché à Brooklyn. Et de son côté, son ex-flamme Camila Cabello se concentre sur sa musique solo. Elle a même confirmé là, qu'elle participerait pas aux retrouvailles de Fifth Harmony cet été, même si si on fait chacun leur chemin, hein, leur complicité en studio reste quand même magique. Fenêtre baissée, on monte le son pour le hit de l'été. Voici Shawn Mendes et Camila Cabello avec Señorita. Aviva la musique.

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0: Si vous avez l'impression de courir comme des poules pas de tête depuis le début du mois de juillet, ben consolez-vous, hein, vous êtes vraiment pas tout seul. On a une visite de marque au Québec en ce moment. Le crooner canadien Michael Bublé qui a été aperçu en pleine séance de relaxation dans le Vieux-Québec avec sa femme. Il y a même des photos d'eux super relax, flânant au soleil. Ils font le tour en ce moment du web. Puis tu sais, on va se le dire là, ça donne une maudite de bonne dose de jalousie là. Ça nous rappelle en même temps à quel point au milieu de l'été, on a tous un besoin viscéral de peser sur le bouton pause. C'est important l'été là, entre le travail, la routine, des enfants, le lunch, on oublie souvent de prendre du temps pour nous. Fait que c'est important, hein? Pas besoin d'être une star internationale pour s'offrir une vraie pause là. Cet après-midi, ben faites comme Michael, hein, décrochez, prenez 5 minutes pour savourer votre café, laissez le stress de côté là, puis de toute façon, on s'occupe nous ici à Viva de la playlist parfaite pour s'évader. Alors on s'accorde un petit moment de douceur, s'il vous plaît, aujourd'hui. Là, on prend une courte pause, mais lorsqu'on sera de retour, Rihanna s'amène avec un méchant bon hit de 2007, Don't Stop the Music, à Viva la musique.
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8: Bonjour, ici Caroline Beauregard. Voici vos informations. Les Inuits de Pessamit ont rejeté à 63% l'entente avec Hydro-Québec et le gouvernement provincial. Au total, près de 1300 membres de la communauté ont voté au référendum de dimanche. L'entente H4 prévoyait le versement de plus de 2,5 milliards sur 50 ans pour le développement énergétique sur le territoire ancestral. La compagnie aérienne Central Mountain Air annonce de nouvelles destinations à travers la côte nord et plus de vols réguliers pour la basse côte débuteront progressivement à partir du 20 juillet. Dès lundi prochain, un vol régulier vers Havre-Saint-Pierre sera introduit et dès le 2 août, Baie-Comeau et Portmonier s'ajoutent aux services réguliers. Le triathlète originaire de Port-Cartier, Charles Paquet, a été le cinquième compétiteur à franchir la ligne d'arrivée à la série des championnats du monde de Hambourg en Allemagne samedi. Un troisième top 5 pour l'athlète depuis le début de sa saison. 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

s'il y a bien une voix qui nous fait vibrer, qui nous donne des frissons et qui nous ramène instantanément à nos plus beaux souvenirs d'adolescence, eh bien, je crois que c'est Céline, notre Céline nationale. À l'époque, là, où on collait ses posters dans notre chambre, on chantait ses power ballades à tue-tête devant notre miroir. Mais là, on s'offre un immense moment d'émotion cet après-midi avec nul autre que Céline Dion. Hein? Voici l'unique Céline Dion et la grandiose Alone. 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

0: Si vous aimez les festivals d'été, il y en a un qui promet de faire vibrer la Côte-Nord. La 32e édition du Vieux Quai en Fête se déroule du 16 au 19 juillet à Sept-Îles, avec une programmation là, qu'il y en a pour tous les goûts. Là, parmi les têtes d'affiche, on retrouve Loud, Marimé et Francis de Grandpré. Mais tu sais, le Vieux Quai en Fête, là, c'est pas seulement des spectacles en soirée. Là. Pendant 4 jours, le site oui s'anime avec des activités familiales, de l'animation, une ambiance festive qui va attirer là, des milliers de personnes année après année. Là, c'est fou à quel point c'est populaire. C'est devenu un incontournable en plus de l'été sur la Côte-Nord. Là. Puis je trouve ça le fun parce que les festivals comme celui-là, ça me rappelle qu'on n'a pas besoin d'aller ben loin là, pour vivre des grands spectacles. Donc partout au Québec, il y a des événements qui mettent en valeur nos artistes et qui rassemblent les gens dans une ambiance qui est extraordinaire puis unique. Mais honnêtement, un spectacle en plein air, une belle soirée d'été et de bonne musique, c'est difficile de demander mieux. Fait que ça n'a pas manqué. La 32e édition du Vieux Quai en Fête se déroule du 16 au 19 juillet prochain à Sept-Îles. On prend une courte pause et lorsqu'on revient, Jennifer Lopez et David Guetta s'amènent. Save Me Tonight à Viva la musique.
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On poursuit notre voyage dans le temps avec une chanson mythique, un monument de la pop rock des années 80 avec sa voix cassée, si unique et son intensité dramatique. Elle a signé l'une des chansons de rupture les plus puissantes de l'histoire de la musique. On a même appris la semaine passée son décès. Sortez vos brosses à cheveux, mesdames, messieurs, pour chanter dans votre salon ou dans votre char. Peu importe, voici la grande Bonnie Tyler avec l'immortelle Total Eclipse of the Heart à Viva la musique.

0: Les filles, et vous aussi là, les gars, préparez-vous un petit coup de vieux nostalgique cet après-midi. Est-ce que vous vous rappelez de l'époque où votre plus gros stress là, de la journée, c'était de garder votre Tamagotchi en vie ou de rembobiner vos cassettes audio avec un crayon à mine? C'est exactement ce que ma sœur l'a fait en fin de semaine. Puis là, j'étais comme, mais qu'est-ce que c'est ça? Ben là, c'était mon Tamagotchi quand j'étais jeune. J'étais comme, ah ben ouais, t'as encore ça? C'est quand même assez fascinant de voir à quel point les années 90 font un retour en force monumentale en ce moment parce qu'elle, elle va donner son Tamagotchi à sa fille. Puis ça, je trouvais ça juste incroyable. Que ce soit les pinces papillons dans les cheveux, les t-shirts géants de nos bands préférés ou le retour des disques vinyles qui coûtent la peau des fesses en ce moment. C'est ce qui a bercé leur enfance, là, l'adolescence des années 90 là, qui est redevenue ultra, ultra tendance. Là, c'est la preuve que vous avez vécu la belle décennie musicale et également culturelle de l'histoire. Là. D'après moi, il n'y a pas de chicane là-dessus. Je peux pas me battre. Je peux vraiment pas me battre. On prend une courte pause et lorsqu'on revient, mais on revient avec Charlotte Cardin, The Way We Touch, à Viva la musique.
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3: Bonjour, ici Caroline Beauregard. Voici vos informations. Les Inuits de Pessamit ont rejeté à 63% l'entente avec Hydro-Québec et le gouvernement provincial. Au total, près de 1300 membres de la communauté ont voté au référendum de dimanche. L'entente H4 prévoyait le versement de plus de 2,5 milliards sur 50 ans pour le développement énergétique sur le territoire ancestral. La compagnie aérienne Central Mountain Air annonce de nouvelles destinations à travers la côte nord et plus de vols réguliers pour la basse côte débuteront progressivement à partir du 20 juillet. Dès lundi prochain, un vol régulier vers Havre-Saint-Pierre sera introduit et dès le 2 août, Baie-Comeau et Portmonier s'ajoutent aux services réguliers. Le triathlète originaire de Port-Cartier, Charles Paquet, a été le cinquième compétiteur à franchir la ligne d'arrivée à la série des championnats du monde de Hambourg en Allemagne samedi. Un troisième top 5 pour l'athlète depuis le début de sa saison. Pour plus de détails ou d'informations, rendez-vous sur macotenord.com.

On entend souvent dire que l'activité physique est bonne pour le corps, mais saviez-vous qu'elle pourrait aussi garder notre cerveau plus jeune? Ça, c'est le fun, ça. C'est une nouvelle étude qui révèle que les personnes dans la quarantaine qui pratiquent régulièrement un sport ou une activité physique auraient un cerveau qui vieillit moins vite que celui des personnes plus sédentaires. Puis, ce qui est le fun là-dedans, c'est qu'on a, tu sais, on parle pas nécessairement de courir un marathon. C'est pas ça que je suis en train de vous dire, là. Une marche, une balade à vélo, une partie de pickleball ou même quelques longueurs dans une piscine peuvent faire une différence si on bouge de façon régulière. Si vous n'avez pas de piscine, ben faites-le dans votre bain, c'est pas grave. C'est pas grave, ça fonctionne aussi. Et l'été, c'est probablement la meilleure période pour s'y mettre, hein? Dans les activités physiques, les journées sont longues, il fait beau, on a envie de sortir davantage. Alors pourquoi pas, hein? Joindre l'utile à l'agréable. Puis honnêtement, si une simple marche là, peut faire du bien à notre cerveau, c'est une excellente excuse pour aller prendre l'air après le souper plutôt que de rester assis également sur le divan. On le prend. On est de retour en musique avec No Woman We, No Cry. À Viva la musique.

0: L'été est bien installé et si vous avez l'impression que tout le monde parle de vacances, ben vous avez pas tort. Parce que selon un récent sondage Léger, plus d'un Canadien sur deux prévoit de partir en voyage cet été. Mais malgré le coût de la vie, les intentions de voyager demeurent très, très, très élevées, là. Et bonne nouvelle également, la majorité des gens comptent découvrir le Canada plutôt que de partir à l'étranger. Et ce qui est intéressant là-dedans, c'est que il y a plusieurs voyageurs qui disent adapter leur budget plutôt que d'annuler leurs vacances. Hein? T'sais, il y en a certains qui vont choisir une destination qui est plus près de la maison, d'autres vont réduire leurs dépenses en hébergement ou en restauration, mais ils tiennent quand même à décrocher quelques jours parce que c'est important de prendre des vacances. Là. Puis je trouve ça le fun parce qu'on oublie parfois qu'on n'a pas besoin de traverser l'océan là, pour vivre de belles vacances. Si vous le faites, ben tant mieux, c'est correct. Mais t'sais, une fin de semaine en camping, un chalet entre amis, une escapade dans une région qu'on connaît moins, ben ça peut créer autant de souvenirs qu'un grand voyage. Puis honnêtement, là, les meilleures vacances, ce sont pas toujours celles qui coûtent le plus cher. Souvent, c'est eux où qu'on va rire le plus. Vraiment, le plus avec les gens qu'on aime, bien évidemment. On prend une courte pause et lorsqu'on sera de retour, Ella Langley s'amène avec Choosing Texas à Viva, la musique.
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S'il y a bien un homme que je trouve séduisant sur cette planète Terre et qui, on dirait, qui est complètement immunisé contre le temps, c'est Ricky Martin. Ricky Martin, qu'est-ce qu'il mange pour être beau encore de même, pour avoir du sex appeal, pour avoir de l'énergie? Ça n'a pas de bon sens. Je sais pas qu'est-ce qu'il mange, mais il y a, à ce qui paraît, sa routine de yoga est super stricte, là. Lui, il fait le lever du soleil. C'est quoi? Le salut du soleil, là. Assez strict, merci. Puis il y a une alimentation végétarienne, mais surtout, il y a une discipline, là, de danse, là, en fer, là. Parce que quand tu fais des tournées, quand tu dois danser sur plusieurs jours d'affilée devant plusieurs milliers personne, ben tu veux pas les décevoir, donc tu prends soin de toi, puis tu dois être en forme, vraiment très très très en forme, là, parce que des fois c'est des 2-3 heures là, de show là, qui vont faire, puis ça fatigue aussi, la voix aussi, là. Mais en tout cas lui là, puis bonne nouvelle, ce qui va amener là, dans ses prochains spectacles, ça va être remarquable, même on va pouvoir se l'offrir, oui on se l'offre maintenant, Ricky Martin, Maria, pour vous mettre un peu plus de chaleur à Viva, parce que Viva, c'est la musique. Yeah!

toute mon heure avec vous, Ali Bombardier, qui vous accompagnait cet après-midi à Viva. Je vous souhaite une bonne fin d'heure également. Puis dans les prochaines minutes, ben c'est restez là, ça va bouger encore, là, mais beaucoup, beaucoup, beaucoup, avec Diane Simard qui vous anime ça en grand Viva la Casa dans les prochaines minutes. Mon nom, c'est Ali Bombardier. On se retrouve dès demain, dès 13h, pour un autre après-midi ensemble à Viva, avec de l'excellente musique. Parlant d'excellente musique, les trois accords volent à l'étalage à Viva. La musique. Bye bye tout le monde, puis bon lundi!

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2: Bonjour, ici Caroline Beauregard. Voici vos informations. Les Inuits de Pessamit ont rejeté à 63% l'entente avec Hydro-Québec et le gouvernement provincial. Au total, près de 1300 membres de la communauté Inuit ont voté au référendum de dimanche. Le document de 42 pages prévoyait cependant d'empêcher la communauté de faire appel aux tribunaux pour contester les projets énergétiques à venir et ouvre son territoire aux projets de la société d'État, des éléments qui ont suscité la controverse dans la communauté. Nous avons parlé à la ministre des Ressources naturelles et des Forêts, Catherine Champagne-Jourdain. Voici ce qu'elle avait à dire.
3: C'est sûr que le résultat est décevant. Là, on aurait voulu pouvoir conclure une entente. Par contre, la communauté a choisi d'aller en référendum. C'est une décision qui lui appartient. Les gens se sont prononcés. On demeure entièrement ouvert. Il restera à voir quelles sont les conclusions qui vont être tirées.
2: L'entente H4 prévoyait le versement de plus de 2,5 milliards de dollars sur 50 ans pour le développement énergétique sur le territoire ancestral. L'alimentation du service d'eau sera interrompue dans le secteur Place de la Boule, incluant le domaine Lévesque à Moisy, demain mardi 14 juillet entre 8h et 17h. Des réparations au réseau d'aqueduc sont nécessaires en raison d'une fuite. Les équipes de la ville vont procéder à la réparation demain et un avis d'ébullition préventif sera mis en place par la suite. Belle réussite pour l'Omnium dans le vent avec un record de 448 équipes en 2 contre 2. Le soleil était présent toute la fin de semaine pour les participants. Dimanche a eu lieu des parties de 4 contre 4 mixtes participation. Les citoyens étaient au rendez-vous pour les spectacles. Pour plus de détails ou d'informations, rendez-vous sur macotenord.com.
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1: Je vous souhaite un excellent retour. Merci beaucoup de choisir Viva la Casa en mode vacances. C'est Diane Simard qui est en place avec vous autres pour les deux prochaines jusqu'à l'arrivée de vos hits Viva. Et là, je sais qu'il y a plusieurs parents qui sont dans cette situation-là. Puis moi, je suis en train de monter ma liste, là. Oui, je l'ai reçue il y a 2 semaines de l'école, la liste officielle des achats scolaires. Mais je procrastine un peu là-dessus. Hein. Mais je vais essayer de faire mieux que l'année passée parce que j'ai fait mes achats.

Vraiment, là, à la dernière semaine du mois d'août et plus jamais je vais faire ça. Il n'y avait plus rien sur les tablettes. J'ai tellement fait des magasins pour trouver juste un duotang de couleur mauve, un cahier Canada jaune. Ça n'avait pas de bon sens. Mais la majorité des gens vont commencer là, le magasinage des articles scolaires dès la mi-juillet. Alors, on va s'aiguiller un peu, s'en jaser ensemble d'ailleurs, comment ça se passe pour vous autres, l'achat des articles. Est-ce que vous aimez ça d'abord? Hein? Parce que c'est vrai que ça sent quand même bon, les cahiers neufs. J'haïs pas ça pantoute, moi, faire ces achats. Je suis allée avec mon fils l'année passée, mais on dirait que j'aurais envie d'y aller tout seul cette année. Ça se peut-tu, ça? Est-ce que ça se peut? Plus relax dans les rangées, je sais pas. J'ai pas encore pris ma décision. J'aurai vous en parler, mais on aura l'occasion d'y revenir. Aussi, des conseils de médecins, des choses qu'on aimerait que vous fassiez, oui, parce qu'il y a des médecins, des fois, qui aimeraient qu'on arrête de faire certaines choses ou qu'on en essaie d'autres aussi pour éviter même la consultation. Vous savez, avant d'aller consulter, est-ce qu'on fait toutes ces petites affaires-là aussi pour faire en sorte de maximiser nos chances de s'en sortir? On va s'en jaser aussi de ça, des petits trucs bien, bien simples des fois à essayer. Puis on va se dire, ben on n'a pas vraiment besoin de médecin. Finalement, on se sent tellement mieux déjà. Alors, on va s'en jaser à travers de l'excellente musique. Ça, c'est sûr. Là, j'ai entre autres dans la prochaine Post Malone qui va passer. Cœur de pirate s'en vient. All for One. Aussi, la nouveauté de Jeff Posey. Les Backstreet Boys sont en réserve. Mais juste avant, c'est Matt Lang qui fait son entrée dans Viva la Casa. Je vous souhaite un bon retour chez nous. 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

C'est le genre de hit des Backstreet Boys qui va faire vibrer encore la sphère à Las Vegas parce qu'ils poursuivent quelques spectacles pour juillet, en août également, et pour le plus grand bonheur des fans, ça c'est certain. Pour notre plus grand plaisir, voici Jeff Posey, sa nouveauté emmêlée dans ses cheveux à Viva la Casa en mode vacances. Ce matin.

0: Lou Adriane Cassidy vient de passer avec On n'arrête pas dans Viva la Casa en mode vacances. Non, elle n'arrête pas, ça c'est certain. Elle qui vient de fêter ses 29 ans il y a deux jours à peine, le 11 juillet. C'était son anniversaire, puis elle a fêté ça un peu à l'avance en s'offrant le Festival d'été de Québec jeudi soir dernier pour le lancement du Festival d'été pour 2026. Et c'était la première fois qu'elle était la tête d'affiche de Place Georges V, parce qu'elle a toujours été là comme invitée, tout ça, mais là, c'est vraiment elle la tête d'affiche. Faut croire qu'elle a vécu un gros dernier 18 mois, là, on va se le dire, avec l'apparition de son album Journal d'un loup-garou, là. C'est en flèche là, que sa carrière monte. Lou Adriane Cassidy avec sa pièce Dis-moi, dis-moi, dis-moi aussi, qui a été nommée la chanson de l'année au dernier gala de la disque. Elle avait reçu 12 prix. Elle a triomphé au Franco, décroché un prix Juno également récemment. Donc, vedette aussi du spectacle de la fête nationale il y a à peine quelques jours. Et là, ben, il y avait un parterre rempli pour son spectacle jeudi dernier. Rien de moins pour Lou Adriane Cassidy. Et hier, la tête d'affiche sur les plaines cette fois-ci pour le fait que c'était notre crooner canadien Michael Bublé. Et là, j'ai lu les critiques. C'est un sans faute. Un chic type, content d'être chez eux. J'ai vu aussi la page Facebook de Michael Bublé. Là, il s'est promené dans le vieux Québec avec sa blonde, ses enfants. Il profitait, il a mangé de la poutine. Il a tout mis ses photos-là là, sur sa page Facebook. Il a fait une méchante belle pub pour le Québec, je vais vous le dire. Et il y avait des cuivres sur scène avec lui. Les chansons de James Bond, ça sonnait aussi. Et le clou du spectacle, c'est qu'il a invité Roxane Bruno sur scène, évidemment, pour faire leur duo home, leur duo bilingue. Alors ça a été un grand moment également. Alors à surveiller cette semaine pour le Festival d'été de Québec ce soir, carte blanche de Souldia, Corias et Fouki juste avant aussi. On attend Kesha, Gwen Stefani, Muse cette semaine. À venir dans un instant, All for One à Viva!
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5: 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Elle est la directrice générale de la salle de spectacle Jean-Marc Dion. Elle s'entretient avec Jean Saint-Pierre.
6: À la salle de spectacle, il y a des gros changements, je trouve, printemps. On a annoncé les spectacles, Daniel, jusqu'en juin 2027. C'est une année complète de spectacles. Si on inclut là, les nombreux shows locaux aussi qui sont présentés dans la salle, ça fait quand même une grosse année qui s'en vient. 80 spectacles, peut-être quasi une centaine. On va peut-être en rajouter un ou deux quand même.
7: C'est sûr qu'on ne se fermera pas la porte que s'il y a des choses qu'on n'a pas encore de programmées à ce moment-ci. Ben, c'est pas parce qu'on a annoncé l'année qu'on les fera pas. Okay. Donc, ça, on garde nos yeux puis nos oreilles ouvertes pour des petites surprises pendant l'année.
6: C'est la première fois, ma connaissance, qu'on annonce une année complète. C'est vraiment une nouvelle stratégie de mise en vente puis marketing, quoi.
7: Ben, en fait, oui, c'est que on est dans les derniers diffuseurs au Québec à sortir deux programmations distinctes, une pour l'été-automne, puis une pour l'hiver-printemps. Les gens prévoient de plus en plus à l'avance, même les tournées annoncent leurs dates de plus en plus à l'avance aussi. Donc, ce qu'on veut, c'est être capable de jouer avec nos dates de mise en vente. Donc, peut-être pas nécessairement à tous les ans de sortir une programmation de 12 mois, mais à différents moments pendant l'année, de sortir des blocs de spectacles ou des thématiques pour...
6: Donc, c'est un projet pilote cette année, exactement. La mise en vente. L'annonce d'un an d'avance, ça, on s'harmonise finalement avec les autres salles de spectacle, nos voisins, le réseau finalement, parce qu'on travaille avec le réseau québécois.
7: Il y a tellement d'efforts qui sont mis par les agences des artistes pour faire la promotion des événements qui vont faire le tour du Québec que d'attendre 6 mois plus tard quand le bateau est déjà parti du quai pour commencer à mousser nos spectacles à nous, on va travailler avec eux au lieu de travailler contre eux.
6: Qu'est-ce que ça change pour vos clients? Il y avait quand même des niveaux de clientèle chez vous, des abonnés qui ont tout le temps le même siège, qui prennent à peu près la totale, ce qui est présenté à cette île. D'autres qui allaient avec des forfaits. Ça change tout ça, là?
7: Bien, en fait, pour nos abonnés, cette année, on est allé avec une carte de membre pour les gens. Donc, les gens qui voulaient avoir, eu leur siège fixe, ce qu'on leur demandait, c'était d'être un peu plus audacieux, donc d'aller voir du théâtre, de la danse, de la musique, de la chanson, de la découverte. Donc, eux, en leur offrant l'année complète au total, ben on leur facilitait, tant qu'à nous, la vie, de choisir les spectacles qui convenaient mieux à leur horaire ou à leur goût, en offrant tout ce qui s'en venait pendant l'année pour faire leur choix à ce moment-là.
6: Ouais.
7: C'est sûr que ça, comme annoncer une programmation un an à l'avance, ça n'a pas été simple, mais les gens ont compris, puis certains nous ont remerciés de nous dire, tiens, ah ben là, on le sait, puis on est capable de se prévoir justement, parce qu'il y en a que c'est leur seule sortie, venir à la salle. Fait être capable de mettre ça dans le calendrier,
6: c'est
7: une couple de mois,
6: c'est un investissement aussi. Il faut planifier financièrement, aller voir des shows. Là, les prix, c'est abordable, accessible, mais ça reste une dépense. Pour un couple, là, c'est deux billets plus la gardienne. Là.
7: Puis on est chanceux parce qu'à Québec, Montréal, des billets de spectacle au prix que nous, on est capable de les faire ici en région, là, il y a une méchante grosse différence, là, puis là-bas, c'est le stationnement, le restaurant, tu peux pas partir à 7h15 pour aller voir un show à 8h, ça marche pas.
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Dans un instant, quelques conseils de médecins qu'on nous donne pour essayer ça, là, histoire de voir si on va se sentir mieux. Est-ce que le mal de tête va passer? Alors avant, des fois, d'aller consulter, d'essayer ça, ça peut faire toute la différence et souvent nous sauver bien du temps. Pour tout de suite, voici Cœur de pirate à Viva la

0: tombé sur un article vraiment intéressant concernant les professionnels de la santé qui aimeraient qu'on arrête de faire certaines choses parce que c'est très préoccupant. Ce sont des petits gestes des fois au quotidien qui sont considérés comme normaux, mais que si on s'y attelle, là, honnêtement, on va aller beaucoup mieux. Puis on n'aura pas nécessairement besoin d'aller consulter, malgré qu'on dit que des fois, il y en a qui repoussent pas mal trop leur rendez-vous en disant « Oh, ça va finir par passer », alors que ça fait des mois, voire même des années que ça perdure. Là, faut y aller voir le professionnel de la santé. Mais le magazine Coup de pouce nous parle de choses simples à faire au quotidien qui peuvent des fois là, nous sauver. Alors, ce qu'on dit, c'est d'arrêter aussi de chercher les fameux problèmes qu'on a sur les internets. Hein? Les autodiagnostics en ligne, là, ça peut créer de l'anxiété inutile ou à l'inverse, pousser quelqu'un à minimiser un problème qui mérite vraiment une évaluation médicale. Négliger son sommeil, ça, c'est une autre chose parce que faut dormir. Hein? Accumuler les nuits trop courtes là, ou de mauvaise qualité, ça peut affecter l'humeur, la concentration, le système immunitaire et plusieurs autres aspects de la santé. Je sais qu'en l'été, la période des vacances arrive, mettons que les nuits courtes, ça se peut, hein? Mais faut essayer quand même d'être discipliné à travers ça. On parle aussi là, d'arrêter de passer là, des heures devant son téléphone jusqu'au moment de s'endormir parce que ça aussi, c'est vraiment, mais vraiment pas bon pour le sommeil. On parle de continuer les traitements, même si on se sent mieux. Ça aussi, c'est une affaire qu'on fait. Hein. On prend un antibiotique là, après 5 jours, on dit « Hey, ça va pas mal mieux », mais on doit le prendre pendant 10 jours. Ben, faut vraiment le continuer. Hein, je sais, ça nous tente pas tout le temps. Surtout quand on est privé de boisson pendant l'antibiotique, dans la période de vacances. C'est pas très, très winner. Boire beaucoup d'eau au quotidien, ça, c'est vraiment important. Puis là, j'ai fait ma recherche, là, c'était quoi déjà, je m'en rappelais plus. Donc, pour les femmes, on parle de 2,7 litres de liquide et 3,7 litres de liquide pour les hommes. Mais là, c'est pas juste de l'eau pure. Là, on parle de thé, de café, de lait, d'eau qui se retrouve dans les aliments également. Mais ces simples gestes qu'on peut faire au quotidien, là, peuvent vraiment nous aider. Pause Malone à venir dans un instant avec Morgan Wallen à Viva.
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Vous êtes en vacances ou elles s'en viennent ou vous voulez juste vous faire un road trip pour le week-end à venir, j'ai des idées d'activités pour vous autres, puis ça coûtera pas cher. À part de ça, on s'en parle dans un instant. Pour tout de suite, voici Brendan May et Gaviva.

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3: Bonjour, ici Caroline Beauregard. Voici vos informations. Les Inuits de Pessamit ont rejeté à 63% l'entente avec Hydro-Québec et le gouvernement provincial. Au total, près de 1300 membres de la communauté Inuit ont voté au référendum de dimanche. Le document de 42 pages prévoyait cependant d'empêcher la communauté de faire appel aux tribunaux pour contester les projets énergétiques à venir et ouvre son territoire aux projets de la société d'État, des éléments qui ont suscité la controverse dans la communauté. Nous avons parlé à la ministre des Ressources naturelles et des Forêts, Catherine Champagne-Jourdain. Voici ce qu'elle avait à dire.
4: C'est sûr que le résultat est décevant. Là, on aurait voulu pouvoir conclure une entente. Par contre, la communauté a choisi d'aller en référendum. C'est une décision qui lui appartient. Les gens se sont prononcés. On demeure entièrement ouvert. Il restera à voir quelles sont les conclusions qui vont être tirées.
3: L'entente H4 prévoyait le versement de plus de 2,5 milliards de dollars sur 50 ans pour le développement énergétique sur le territoire ancestral. L'alimentation du service d'eau sera interrompue dans le secteur Place de la Boule, incluant le domaine Lévesque à Moisy, demain mardi 14 juillet entre 8h et 17h. Des réparations au réseau d'aqueduc sont nécessaires en raison d'une fuite. Les équipes de la ville vont procéder à la réparation demain et un avis d'ébullition préventif sera mis en place par la suite. Belle réussite pour l'Omnium dans le vent avec un record de 448 équipes en 2 contre 2. Le soleil était présent toute la fin de semaine pour les participants. Dimanche a eu lieu des parties de 4 contre 4 mixtes participation. Les citoyens étaient au rendez-vous pour les spectacles. Pour plus de détails ou d'informations, rendez-vous sur macotenord.com.

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2: Mettez-en que j'ai la meilleure playlist pour Viva la Casa en mode vacances avec Fred et Je veux, faut pas manquer Ellie Rose également, Olivia Dean qui est à venir avant les hits Viva. On a également Mike Posner, Shabuzi avec J.D. Roll s'invite en musique, Sarah Vanderzon, une pièce que j'adore de Alicia Keys, je l'écouterai en boucle, ça c'est bien certain. Et aussi, on va se parler d'articles scolaires parce qu'on est là-dedans, là. La majorité des parents, il y en a que c'est fait, les achats d'articles scolaires, mais il y en a plusieurs qui font ça entre la mi-juillet et début août. Alors, on entre dans le vif du sujet. On va se donner quelques conseils pour réussir à économiser, justement, par rapport aux articles scolaires. On va se donner une petite ligne de conduite dans les prochaines. Et on aura aussi pour vous la musique d'Alex Warren, et c'est sans plus attendre que je vous offre Fever Dream. Diane Simard toujours en place avec vous autres jusqu'à l'arrivée de vos hits Viva sur le coup de 18h. Merci beaucoup de choisir Viva la Casa en mode

J'aime toute de cette chanson-là. Alicia Keys, Girl on Fire dans Viva, la caserne mode vacances. Ce que j'aime aussi, c'est magasiner les articles scolaires pour mon coco qui monte en quatrième année l'année prochaine. Et on se donne quelques conseils d'achat dans un instant. Pour tout de suite, voici Sarah Vanderzon à Viva.

0: moment, vous commencez à magasiner les articles scolaires de vos enfants en vue de l'année prochaine, parce qu'il y en a que c'est déjà fait, hein? Ma gang de chanceux, vous autres. Il y en a qui attendent pas vraiment longtemps, là, dès la fin du printemps, même début de l'été, dès qu'on a la liste, on la descend. Et les derniers chiffres, d'ailleurs, du Conseil canadien du commerce de détail, le sondage qui a été mené auprès de plus de 1200 parents, on dit que 67% commencent leur achat dès la fin du printemps, début de l'été. 99% vont faire les achats en magasin. On aime ça, aller toucher les choses, s'assurer que tout est bien plutôt que de le faire en ligne. Et 89% cherchent les aubaines. Mais je vous dirais que c'est près de 40% des consommateurs qui font leur emplette de 2 à 4 semaines avant la rentrée. Donc, dès la mi-juillet où on entre actuellement jusqu'au début du mois d'août, ça, c'est la grosse, grosse, grosse période. À éviter vraiment de magasiner à la fin ou comme j'ai fait l'année passée, plus jamais je vais faire ça parce que déjà, chercher les économies, oubliez ça parce que les prix peuvent grimper. Et surtout, les rayons étaient vides. Juste pour trouver un cahier Canada, à un moment donné, jaune, il a fallu que je fasse 3 magasins. Rien de moins. Alors, le magazine Protégez-vous nous donne quelques conseils, bien sûr, pour économiser pour cette belle rentrée, puis je m'en vais les partager avec vous autres. Alors, dressez l'inventaire de ce que vous avez à la maison. Ça, c'est déjà très bon. Qu'est-ce que mon fils a rapporté? Qu'est-ce que votre fille a ramené de l'an dernier? Qu'est-ce qui est encore bon d'utiliser? Honnêtement, je l'ai trouvé propre sur ses affaires. Il y a beaucoup de cahiers que je vais pouvoir récupérer. Les ciseaux, étuis, donc on met tout ça dans le lavage, le sac à dos, et c'est bon pour l'année prochaine. Acheter d'occasion, si on le peut, de la cohorte de parents, si on a des enfants d'une cohorte en avant de la vôtre, si les livres peuvent être récupérés, ça peut être intéressant aussi. Privilégier la qualité. Des fois, on essaie d'acheter les spéciaux, mais des fois, les feuilles sont trop minces. Votre enfant va être pénalisé en bout de ligne. Faire le tour des circulaires, ça, c'est toujours une bonne affaire, ça, c'est bien certain. Puis des fois, là, magasiner sans vos enfants parce que ils vont être tentés de vouloir prendre le bidule qui est sur le dessus du crayon qui est le fun puis qui bouge, mais le crayon, là, la mine, elle casse tout le temps. Ça peut être un bon truc aussi. Chabouzi, Jelly Roll à venir dans Viva la Casa en mode vacances. 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

Mike Posner dans Viva la Casa en mode vacances. Ici, c'est Viva la musique et c'est pour ça qu'on enchaîne avec la chanson la plus populaire partout au Québec, la plus jouée pour une 8e semaine consécutive. Leur premier numéro 1 en carrière, d'ailleurs, selon les chiffres de la disque. Voici Blur Jeans Blur.

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0: Dans le monde du cinéma aujourd'hui, on a appris le triste décès de l'acteur Sam Neill, très connu pour son rôle du paléontologue Alan Grant dans le film culte Jurassic Park. Alors à l'âge de 78 ans, il est décédé là aujourd'hui en Australie et sa famille l'a annoncé par voie de communiqué. On a déclaré son décès de soudain et inattendu. Et lui, en avril dernier, il avait dit qu'il vivait avec un cancer du sang depuis environ 5 ans, que la chimiothérapie avait fini par ne plus faire effet. Et il avait quand même dit être en rémission de son cancer grâce à une thérapie génique qui a modifié son système immunitaire, mais sa famille a tenu à dire qu'il était toujours en rémission lors de son décès. Alors, triste nouvelle évidemment aujourd'hui. Sur une note un petit peu plus joyeuse, qu'avons-nous fait de notre beau Tom Cruise? Il est méconnaissable. Je ne sais pas si vous avez vu passer la bande sonore de son prochain film, Digger. C'est une comédie noire qui raconte comment l'homme le plus puissant du monde, Digger Rockwell, interprété par Tom Cruise, est forcé d'entreprendre une mission effrénée afin de prouver qu'il est le sauveur de l'humanité. Lui qui a déclenché un désastre très menaçant de tout pulvériser, mais honnêtement, il est méconnaissable. Il a même pris quelques kilos. C'est ce qu'on peut voir comme Cruise. On est loin de son univers de Mission Impossible ou encore de Maverick dans Top Gun, je vous le dis. Et aussi, c'est le vieillissement qu'on a fait, le maquillage. Honnêtement, là, il a l'air d'avoir au moins 80. Ça fait bizarre. Où est passé mon beau Tom? Alors, Digger, ça prendra l'affiche le 2 octobre prochain. Je vais aller le voir quand même parce que ça reste mon beau Tom. Olivia Dean à venir dans un instant dans Viva la Casa en mode vacances. 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

0: Ellie Rose dans Viva la Casa en mode vacances. Son nouvel album, Elle tient debout, sort en septembre prochain. Voici Fred en musique et Je veux à Viva.
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Je vous attends demain pour Viva la Casa en mode vacances sur le coup de 16h. Diane Simard vous souhaite une excellente soirée au son des hits Viva qui sont à venir. Et on se rejase également en début de journée demain, tout de suite après. On part ça de même. On se laisse avec notre belle et talentueuse Céline. Et on ne change pas. Ciao, à demain à Viva.

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300 membres de la communauté Innu ont voté au référendum de dimanche. L'entente H4 prévoyait le versement de plus de 2,5 milliards de dollars sur 50 ans pour le développement énergétique sur leurs territoires ancestraux. L'alimentation du service d'eau sera interrompue dans le secteur Place de la Boule, incluant le domaine Lévesque à Moisy, demain mardi 14 juillet entre 8h et 17h. Des réparations au réseau d'aqueduc sont nécessaires en raison d'une fuite. Les équipes de la ville vont procéder à ces réparations demain et un avis d'ébullition préventif sera mis en place par la suite. Pour plus de détails ou d'informations, rendez-vous sur macotenord.com.

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2: Bienvenue dans votre début de soirée. Bienvenue dans les hits Viva. Les Bombardiers qui vous accompagnent pour la prochaine heure. Bien content d'être là. On a une maudite belle liste pour vous, pour les hits de Viva. On va voyager là à travers les plus grands succès pop au menu. Ed Sheeran avec Shape of You. Dua Lipa avec Don't Start Now. Mais on commence avec une véritable légende. Là. D'ailleurs, Madonna fait encore parler d'elle. Là, son tout nouvel album, Confession 2, elle connaît un excellent départ et vient tout juste de lui offrir un 10e album numéro 1, plus de 40 ans après ses débuts. Hey, c'est pas rien, là. C'est une preuve que la reine de la pop s'est encore se réinventée. Donc, on part ça avec un classique qui a marqué toute une génération. Madonna et Vogue dans les hits Viva. Ah, bon spectacle, tout le monde.

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1: Harry Styles, qui continue d'écrire l'histoire, là, vient tout juste de terminer une résidence record de 12 spectacles au stade Wembley de Londres, devenant le premier artiste à atteindre ce chiffre dans cette salle mythique. Et c'est une preuve, une autre preuve, là, qui est l'une des plus grandes vedettes de la pop actuelle. C'est pas n'importe qui, Harry Styles. Et justement, ben voici l'une de ses chansons qui a conquis la planète. Harry Styles avec Adore You, à Viva la musique.

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1: Vous êtes toujours à l'écoute des hits Viva avec Oli Bombardier et la prochaine demi-heure s'annonce remplie de classiques. Là. Hey, on va entendre Train avec Bruises, les Goo Goo Dolls avec l'inoubliable Iris. D'ailleurs, là, le groupe fait encore parler de lui cette année avec une nouvelle version de Iris en collaboration. Là, c'est une belle collaboration. Une preuve que cette chanson continue de traverser les générations. C'est fou. Mais tout de suite après la pause, là, on va débuter avec une pièce qui a marqué les années 90 et qui est restée numéro 1 pendant 13 semaines aux États-Unis. Boys to Men avec End of the Road. En vivant, la musique. Restez là.
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1: On poursuit avec un grand classique, Journey. Journey, d'ailleurs, le Journey a récemment fait les manchettes alors que plusieurs fans espéraient un retour du chanteur original, hein, Steve Perry, pour la tournée d'adieu du groupe. Mais Perry a confirmé lui-même qu'il ne remonterait pas sur scène avec Journey, mettant fin aux rumeurs. Ça n'empêche pas leur chanson de continuer à traverser les générations. Voici l'une des plus belles ballades du groupe, Journey, avec Open Arms, à Viva la musique.

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1: Et voilà, c'est déjà tout pour moi, Ali Bombardier, qui vous accompagnait pour seulement une heure, mais une heure de pur hit. Un grand merci d'avoir été là pour les hits Viva. J'espère que vous avez passé une belle soirée en musique. Je suis de retour demain, dès 18h, pour vous accompagner encore une fois cette semaine, là, avec vos plus grands classiques, quelques nouveautés et plein de bonnes chansons pour terminer la journée du bon pied. D'ici là, ben, passez une excellente soirée, prenez soin de vous et surtout, ben, continuez d'écouter Viva. À demain, dès 18h, tout le monde.
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2: Bonjour, ici Caroline Beauregard. Voici vos informations. Les Innus de Pessamit ont rejeté à 63% l'entente avec Hydro-Québec et le gouvernement provincial. Au total, près de 1300 membres de la communauté Innu ont voté au référendum de dimanche. L'entente H4 prévoyait le versement de plus de 2,5 milliards de dollars sur 50 ans pour le développement énergétique sur leurs territoires ancestraux. L'alimentation du service d'eau sera interrompue dans le secteur Place de la Boule, incluant le domaine Lévesque à Moisy, demain mardi 14 juillet entre 8h et 17h. Des réparations au réseau d'aqueduc sont nécessaires en raison d'une fuite. Les équipes de la ville vont procéder à ces réparations demain et un avis d'ébullition préventif sera mis en place par la suite. Pour plus de détails ou d'informations, rendez-vous sur macotenord.com.
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Sur la Côte-Nord, c'est un plaisir de vous accompagner en ce lundi 13 juillet. On passe la soirée ensemble jusqu'à minuit. Mon nom est Danaë Thériault et c'est très festif cette semaine à partir de jeudi jusqu'au 19 juillet. C'est la 32e édition du Vieux Quai en fête. Donc on a l'art de Marie-Mé, Francis de Grandpré et bien plus qui vont être présents. C'est à ne pas

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1: Dans l'actualité, qu'est-ce qui se passe aujourd'hui sur la Côte-Nord? Ben, on a le CMA qui ajoute de nouvelles destinations à travers la Côte-Nord. Si vous voulez en savoir plus, visitez le macôtenord.com. Tout est là en matière d'actualité dans la région. Et en ce lundi 13 juillet, merci de nous avoir choisis pour passer votre soirée.

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3: Voici vos nouvelles Arsenal Média. Lors d'un point de presse dans la capitale nationale ce jeudi, la coalition Union 138 et les Premières Nations Innu ont lancé un message clair à l'ensemble des partis politiques québécois. Le pont sur le Saguenay n'est plus un projet à étudier, mais un engagement à prendre. Les Innu et la Côte-Nord jugent qu'après plus de 100 ans de discussion, la seule question qui demeure est la suivante. Quel gouvernement aura le courage politique de le réaliser? À quelques mois des élections générales, le président d'Union 138, Guillaume Tremblay, réclame des engagements dans les plateformes électorales avec un échéancier de réalisation. La population du Québec est appelée à se stabiliser au cours des prochaines décennies, mais celle de la Côte-Nord pourrait connaître une décroissance de 15 % d'ici 2051, selon les projections démographiques publiées ce matin par l'Institut de la statistique du Québec. La Côte-Nord est appelée à subir encore le plus fort déclin. La population de la Côte-Nord chuterait de 89 600 personnes à 76 100 résidents d'ici 2051, selon l'ISQ. La circulation sur le chemin de fer QNS et L est temporairement interrompue au nord de Sept-Îles en raison d'un feu de forêt à proximité. L'interruption touche aussi les services de l'entreprise Transport ferroviaire Tuétin. Le départ du train de voyageurs vers Schefferville est reporté. Rio Tinto IOC et sa filiale QNS et L réévalueront la décision de fermeture temporaire de la voie ferrée. Finalement, côté météo sur la Côte-Nord, ce soir et cette nuit, c'est nuageux avec 30 % de probabilité d'averse et le minimum est de 16 degrés.
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